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2: Mardi, faut pas vous y tromper. Bienvenue dans M105 le matin avec Martin.
3: Bon matin.
2: Qui porte fièrement son chandail du Canadien.
3: Oh yeah.
2: Avec Florence Aquilina. Bonjour.
4: Bonjour.
2: Est-ce que tu as écouté le match hier?
4: Un peu.
2: Tout comme
3: comment,
2: moi.
3: Comment tu peux écouter un peu?
2: À un moment donné, on est réaliste. On sait qu'il faut se lever tôt le lendemain. Fait que...
3: Je savais qu'il fallait que je me lève tôt.
2: Ben, tu vois, on choisit chacun nos batailles.
3: Ouais. Ouais, c'est ça. Mais moi, j'ai vu toute la game.
2: Alors, c'est clair qu'aujourd'hui, on va beaucoup vous parler du Canadien. Vous allez sûrement beaucoup en parler entre vous. Oui, c'est tout un match qui a été joué hier. Martin, je vais te laisser en parler tantôt. On va aller vers...
3: Ouais, vas-y, Florence, à toi.
2: On va aller vers les infos. On va se parler de cette détention de plusieurs Canadiens par Israël, Florence.
4: Oui, donc presque tous les militants canadiens qui faisaient partie d'une flottille en route vers Gaza dans le but de briser le blocus naval imposé actuellement par Israël sur le territoire palestinien, qui ont été placés justement en détention. Donc, c'est ce qui a été déclaré hier. Global Summoned Canada, la section canadienne du mouvement Global Summoned Flotilla, a déclaré que 12 Canadiens figuraient parmi les 500 militants à bord des 54 bateaux qui ont quitté la Turquie jeudi. Et hier, le groupe a déclaré que des membres des forces de défense israéliennes avaient intercepté la mission des militants, arrêtant 319 personnes, dont 11 Canadiens, à près de 500 kilomètres des côtes de Gaza. À l'échelle locale maintenant, du côté de Granby. Donc, hier débutait la phase 3 des travaux sur la principale, entraînant la fermeture complète de la route entre les rues Laval et Saint-Hubert. Ces travaux comprennent la reconstruction de la voirie et de la chaussée, la modernisation des réseaux souterrains aussi. Les travaux sont prévus jusqu'à la fin juin, sujet à un changement selon les conditions climatiques. À noter que les commerces demeurent accessibles pendant toute la durée des travaux. Et en terminant, la ville de Granby invite les citoyens à continuer d'encourager local. Toujours à l'échelle locale, mais cette fois-ci du côté de Bromont, la place publique du Vieux-Bromont accueillera de nombreux événements gratuits au cours de l'été. La programmation estivale propose une variété d'activités culturelles et festivals accessibles à toute la population. Et parmi les rendez-vous, le festival Faune sera présenté à 3 reprises en juin, juillet et août. Le site accueillera aussi le marché public, dont le lancement est prévu à compter du 28 juin. Alors voilà l'essentiel de vos infos pour l'instant. 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
3: Ah, je ne chanterai pas le olé, olé, olé, mais c'est tentant. C'est tentant. Quel match, encore une fois, hier, face au Sabre, le Buffalo. Tu sais, il n'y a pas plus simple que ça. C'est le gagnant passe, le perdant, c'est fini. Puis quand tu te rends au bout de la troisième, pis c'est 2-2, tu te dis un but va décider la patente. Et le but, ben, c'est Alex Newhook qui l'a marqué pour le tricolore. Les autres marqueurs ont été Philippe Dano et Zachary Bolduc. Et le Canadien l'emporte 3-2 en prolongation.
2: Puis il y avait beaucoup de monde hier réuni au Palace pour cet événement. Ça, c'était au moment où est-ce que tout le monde chantait l'hymne national. Et là, à un moment donné, il y a eu un but. Faire entendre ce but-là qui était incroyable. Tout le monde criait dans le Sandbell. Dans le palace.
3: Ben, aussi au Sandbell parce qu'il était plein.
2: Sandbell aussi. Bon, il y a plein d'affaires qui jouent en même temps. C'est ça, être sur Facebook. Hein.
3: Le Sandbell aussi était plein, Maria.
2: Ouais, le Sandbell était plein.
3: Oh, oui, il était plein aussi.
2: Le palace est plus petit.
3: 37 arrêts hier pour Jakob Dobesch. Le Canadien l'emporte 4-3 la série et va affronter les Hurricanes de la Caroline. Ça commence jeudi à Raleigh en Caroline du Nord. Et notez bien les heures. Les matchs vont débuter à 20h. Alors, on a 2 jours chez le Canadien là, pour se préparer en vue des Hurricanes qui n'ont pas joué depuis 14 jours. 2 semaines sans jouer pendant les séries. Je sais pas si c'est une bonne nouvelle pour les Hurricanes ou pour le Canadien, c'est pas clair.
2: Des fois, tu sais pas. Hein? Ça peut faire en sorte que tu as perdu le momentum.
3: Il y avait la victoire aussi hier qu'on surveillait parce que la victoire, en l'emportant, remportait la Coupe Walter, mais il va falloir attendre la charge d'Ottawa qui l'emportait 2-1 et force la tenue d'un 4e match mercredi. C'est une série 3-5 pour la victoire. C'est Alice Camara qui a été la seule marqueuse pour l'équipe de Montréal qui mène la série 2-1. Championnat du monde de hockey, le Canada est de demeuré invaincu hier en 3 matchs, une victoire de 5-1 face au Danemark. Sidney Crosby décide de se réveiller en 3e, a fourni 4 mentions d'assistance pour gagner le match. On est 2 jours de congé pour l'équipe canadienne. Le prochain match, c'est jeudi contre la Norvège. Et on se verra. Les guerriers juniors élites ce soir au stade Napoléon Fontaine. On reçoit les Cards de la Salle. C'est à 19h30.
2: J'ai envie de vous parler d'une petite rumeur de roman.
3: C'est pas
2: Spéculation sur une histoire d'amour naissante entre Pamela Anderson et Tom Cruise.
4: Oh!
2: Oh oui!
4: Parce qu'elle a eu une autre romance qui s'est terminée
2: avec
4: dernièrement.
2: Avec Liam Neeson.
4: Oui.
2: Mais elle a dit que c'était terminé. Donc, moi, je savais même pas. Tu vois, je l'avais appris là, ce matin. Alors, ça a l'air que le mois dernier, elle aurait découvert là, Tom Cruise de même. Là. Non, mais elle aurait été impressionnée.
3: Quoi? Ça savait pas qu'il existait.
2: Non, mais elle a été impressionnée par sa performance dans le film The Last Showgirl. Et c'est à ce moment-là qu'il y aurait un petit quelque chose qui serait né entre tous les deux. Alors, j'ai hâte de voir si ça va se confirmer. Aujourd'hui, écoutez, on a déjà 20 degrés pour commencer la journée. C'est assez incroyable. C'est généralement nuageux pour la journée. Ça va monter jusqu'à 29. Je vais même vous parler d'un humidex à 34.
3: Wow!
2: On commence l'émission avec Marc Dupré, quand plus rien n'a de sens.

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2: On va rajouter des plaintes concernant Patrick Bruel. Alors,
3: la nouvelle plainte pour viol visant Patrick Bruel vont être déposées dans les prochains jours. C'est l'avocate et l'animatrice télé Flavie Flamand qui accuse elle-même le chanteur de viol alors qu'il était mineur qui l'a annoncé. L'ensemble des plaintes pour violence sexuelle contre Patrick Bruel en France seront regroupées. Il y a une enquête judiciaire qui a aussi été ouverte en Belgique après une plainte déposée à la fin mars pour une agression sexuelle présumée à Bruxelles. Je vous rappelle que Patrick Bruel est rendu à 67 ans, déjà visé par 4 enquêtes pour viol en France, une enquête judiciaire en Belgique. Il nie les faits qui lui sont reprochés et il a même écrit un long texte là, sur Instagram que vous avez peut-être lu où est-ce qu'il explique que jusqu'à preuve du contraire, il est innocent, que la pluralité des accusations, le fait d'en avoir plusieurs ne le condamne pas. Alors, on va continuer à suivre le dossier.
2: Restons dans le judiciaire et parlons d'Harvey Weinstein.
3: Oui, un autre qui a beaucoup de plaintes contre lui. C'est un jury New-Yorkais qui s'est retrouvé dans l'impasse. 3 jours de délibération, ils sont pas arrivés à un verdict. Alors, le procès pour viol du producteur déchu s'est terminé sans verdict. Le juge donne 30 jours au procureur pour décider si un 4e procès aura lieu. Alors, tout porte à croire qu'ils vont encore s'en tirer.
2: Et allons-y, quelque chose de plus joyeux, là. Un groupe des années 90 qui part en tournée.
3: Tu me connais bien, j'ai terminé sur une belle note, les Smashing Pumpkins.
2: Oh, ouais.
3: Oui, ils ont annoncé la tournée d'automne célébrant le 30e anniversaire de l'album de 95, Melancholy and the Infinite Sadness. La tournée de 27 dates va débuter le 30 septembre. Imaginez-vous donc qu'ils vont être chez nous?
2: Ah.
3: Au Centre Bell.
2: Wow.
3: Le 9 octobre.
2: OK, c'est correct, 9 octobre. Ça, le mois de mai, ils vont encore avoir des disponibilités de moins, là.
3: Exact. Mais ça vous tente donc d'aller les voir, vous pourrez vous procurer des laissez-passer. Dans les prochaines minutes, on va se parler de Christine Fréchette qui a rencontré Emmanuel Macron. Qu'est-ce qu'elle a tiré de cette rencontre-là? Et aussi, on va aller du côté de San Diego où est-ce qu'il y a eu tuerie. Laurence Nerbonne est next, c'est sa nouveauté à M105.

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2: Madame Fréchette était hier du côté de l'Élysée et a rencontré Emmanuel Macron.
3: Oui, pendant que nous autres, on profitait de ce long week-end avec de belles températures, Madame Fréchette, elle était avec Emmanuel Macron. C'était une visite quand même importante, sa première en France depuis qu'elle a été nommée première ministre. Pourquoi qu'elle est là? Ben, on veut renforcer la coopération, notamment dans la défense, l'aéronautique et ce qu'on appelle les minerais critiques. Ça, c'est quoi? Ça, c'est tous les minerais qu'on a besoin pour les hautes technologies. Disons que la France dépend pas mal de la Chine, de la Russie notamment. Puis là, ben, on aimerait ça trouver quelqu'un d'autre, d'autres partenariats. Et le Québec veut faire partie de cette solution-là pour les Français. Alors, c'était une première, donc ça s'est bien passé dans l'ensemble. Madame Fréchette qui est arrivée avec un chandail d'Alexandre Texier.
2: Oh, c'est bien ça.
3: Ben écoute, on a un Français dans l'équipe, on va en profiter. Mais avec un beau chandail du Canadien. Elle a remis ça à Emmanuel Macron. Et les deux là, qui se sont engagés à continuer là, de coopérer l'un envers l'autre. Madame Fréchette a également rencontré des dirigeants et des porte-parole de l'entreprise dans les différents secteurs. Donc on verra ce qu'elle va ramener de Paris. Mais on le sait, hein, Madame Fréchette n'a pas grand temps pour faire bonne impression. Ça continue, ça va à vitesse grand V dans son cas.
2: On s'en va du côté de San Diego avec toi, ma chère Florence.
4: Oui, donc deux adolescents qui ont ouvert le feu hier dans une mosquée de San Diego, tuant trois hommes avant de s'enlever la vie à quelques pâtés de maison de là. La police enquête sur cette attaque qu'elle considère comme un crime haineux. Aucune menace spécifique n'avait été proférée contre le centre islamique de San Diego, mais les autorités ont trouvé des preuves indiquant que les suspects tenaient un discours haineux généralisé pour les citer. Donc c'est ce a déclaré le chef de la police de San Diego, Scott Wall. Il a refusé de donner plus de détails, mais a indiqué que les circonstances qui ont conduit à cet événement seraient révélées dans les jours à venir. Avant l'attaque, les agents étaient déjà à la recherche de l'un des adolescents, puisque sa mère avait appelé la police, inquiète que son fils soit suicidaire et se soit enfui. Donc, encore une fois, c'est ce que nous explique M. Wall. Des armes avaient disparu du domicile et le véhicule de la mère avait également disparu. La recherche est devenue encore plus urgente lorsque la police a appris qu'il était vêtu d'une tenue camouflage et qu'il était accompagné d'une connaissance. La police a donc commencé à utiliser toutes les technologies à sa disposition pour retrouver les jeunes de 17 et 18 ans, y compris des lecteurs automatiques de plaques d'immatriculation. Alors que les agents continuaient d'interroger la mère sur les endroits où les adolescents pourraient se trouver, ils ont donc reçu des informations faisant état d'une fusillade à la mosquée. Alors, voilà pour la situation, ce triste événement là, qui est survenu hier.
2: Merci beaucoup. 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La meilleure musique, elle est ici à M105. Khaled et C'est la vie dans quelques minutes.
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1: 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Ça, c'est des billets. Vous en payez un, l'autre est comme gratis. C'est quelques-uns des exemples là, que vous allez retrouver. Il y en a plein, plein d'autres. M105.ca, à côté de 9h ce matin, la boutique qui ouvre.
0: Bon début de journée en espérant que vous n'avez pas comme des nouveaux muscles ce matin. Tu sais, des gens qui ont raclé.
1: Je salue ma blonde qui a ça, elle, à travailler dans un plate-bande.
0: Bon matin, Yannick.
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0: Audistat avec Signe. Dans quelques minutes, on retrouve Florence Aquilina pour les infos M105.
1: Oui, on va parler d'un député canadien à Taïwan qui pourrait nuire aux relations entre Ottawa et Pékin.
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8: Il est 6h30 et là, je vous niaise pas, on a déjà 20 degrés pour commencer la journée. Très belle nouvelle. Aux infos M105 avec Florence, on se parle de la visite d'un député canadien à Taïwan qui pourrait nuire aux relations entre Ottawa et Pékin.
9: Exactement, Marie-Ève. L'ambassade de Chine au Canada estime que la visite d'un député canadien à Taïwan franchit une ligne rouge pour les citer dans les relations entre Ottawa et Pékin. Le député conservateur Michael Chong est à Taïwan cette semaine pour rencontrer des responsables taïwanais et réaffirmer la souveraineté canadienne, après que l'ambassadeur de Chine à Ottawa a mis en garde les députés contre tout voyage à Taïwan lors d'une entrevue accordée au Globe and Mail en avril dernier. Bien que Taïwan se considère comme un pays indépendant, la position officielle du Canada ne conteste ni ne soutient la revendication de la Chine sur l'île, mais continue de traiter Taïwan dans le cadre de la politique de longue date, oui, du gouvernement sur la Chine unique. À l'échelle locale maintenant, en fin de semaine, un homme dans la mi-vingtaine a été arrêté dans la nuit de dimanche à lundi à Bromont pour conduite avec les capacités affaiblies à la suite d'une sortie de route sur le chemin de l'Hautebinière. Donc vers minuit, le conducteur circulait dans le secteur lorsqu'il a perdu la maîtrise de son véhicule, percutant un poteau d'Hydro-Québec qui a été sectionné sous l'impact. À leur arrivée, les policiers ont acquis des motifs de croire que le conducteur avait effectivement les capacités affaiblies par l'alcool. Ils ont alors procédé à son arrestation. Donc, on va écouter Marc-André Jean Fontaine, agent à la prévention au service de la police de la ville de Bromont.
10: Les pompiers se sont déplacés parce que, justement, il y avait le risque d'incendie vu que le poteau d'Hydro-Québec a été sectionné sous l'impact puis il y avait encore de la tension, ce qui a créé quand même une panne de courant dans le secteur.
9: Alors, le permis de conduire du suspect a été suspendu pour une période de 90 jours, tandis que son véhicule a été saisi pour une durée de 30 jours. Restons du côté de Bromont. Des travaux routiers entraîneront des entraves à la circulation dans Bromont au cours des prochains jours. La rue John Savage sera notamment touchée par un chantier lié au projet résidentiel Les Sommets Bromont pour sa phase 2. Du 19 au 29 mai, cette portion de la rue sera fermée entre l'entrée du Rona et la rue Pierre-Bellefleur pour des travaux de drainage, de trottoir et de pavage. Un détour sera mis en place tandis que la rue Pierre-Bellefleur demeurera ouverte en tout temps. Par ailleurs, des travaux d'amélioration du drainage auront également lieu sur la rue Deux-Montagnes jusqu'au 22 mai environ. Dans ce cas, la circulation sera maintenue malgré la présence du chantier. Alors, préparez vos déplacements en conséquence. Voilà l'essentiel de vos infos. 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
11: Ah, des grands moments hier sur la patinoire à Buffalo. Le Canadien qui a marqué le but gagnant en prolongation. Victoire de 3 à 2 pour éliminer les Sabres de Buffalo en cette rencontre. C'est Alex Newhook qui a marqué le but gagnant. Philippe Dano et Zachary Bolduc avaient marqué les autres buts. Jakob Dobesch encore solide avec 37 arrêts hier. C'est bien repris après la débandade du Centre Bell samedi. Et donc, le Canadien passe en finale de la conférence de l'Est, va affronter les Hurricanes de la Caroline. Ça débute jeudi à Raleigh et les matchs vont être à 20h. Ça a bien été pour la victoire qui a tenté de remporter sa première Coupe Walter hier. La charge d'Ottawa l'a emporté 2 à 1 et force la tenue d'un quatrième affrontement qui aura lieu mercredi à Ottawa. C'est Elias Kamoura qui a marqué le seul but de son équipe. Montréal qui mène la série 2 à 1. Je vous rappelle, c'est un 3 de 5 dans ce cas-ci. Ailleurs, championnat du monde de hockey, le Canada est demeuré invaincu en 3 matchs hier en l'emportant 5 à 1 face au Danemark. Sidney Crosby a fourni 4 passes en 3e période pour donner la victoire à son équipe. 2 jours de congé pour l'équipe canadienne. On prend ça jeudi face à la Norvège. Et ce soir, les guerriers juniors élites reçoivent les Cards de la Salle. C'est au stade Napoléon-Fontaine à 19h30.
8: On s'enligne quand même pour une belle semaine avec du soleil. Aujourd'hui, le maximum est à 29 degrés. Jusqu'à vendredi, là, ça devrait être des journées pas mal agréables. Toujours au-dessus de 10 degrés. Aujourd'hui, c'est vraiment la plus chaude. On commence avec 20 degrés à Granby, 19 à Cowansville.
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8: Porte fièrement ton chandail du Canadien pour la belle victoire.
11: Yes!
8: Tu veux m'en reparler du CH?
11: Ben oui, puis je suis pas tout seul. On a tous festoyé un peu hier, puis quand le Canadien compte, on réagit tout le monde de la même manière.
8: Ouais.
11: Tu sais que ça a un impact, ça, sur la Terre.
8: Ah?
11: La planète.
8: Sur la Terre?
11: Sur la planète. On va s'en jaser de ça. Tu vas voir, je pense que tu vas être assez étonné.
8: OK,
11: j'ai un nouveau record du monde, les filles. Pour vrai, vous savez pas où je m'en vais.
8: OK.
11: Je veux pas le dire plus que ça. Okay. Vous allez voir, on a... Je sais pas comment on a fait pour dire « Ouais, on va faire un record du monde de ça », mais en tout cas, ça existe.
8: Je trouve ça drôle quand le Canadien... Marc, on était jeudi au restaurant, puis quand on est sortis, les filles et moi, on a entendu au loin hurler. On a dit « OK, il y a eu un but du Canadien ».
9: C'est un bon indicateur.

0: Bon réveil et bon début de journée avec l'équipe d'M105 le matin. Est-ce que vous avez crié quand il y a eu le dernier but du Canadien hier? Probablement. Puis ça, ça a une incidence sur la planète Terre quand nous autres, on est des grands fans.
1: Souvenez-vous
2: quand j'ai parlé de Taylor Swift pendant son show, on avait enregistré des secousses, comme des tremblements de terre sur l'échelle de Richter. Ben, c'est arrivé à Montréal à chaque fois que le Canadien a compté aux abords du Centre Bell. Là, faut comprendre, il y a 21 000 quelques personnes dans la bâtisse, puis il y a à peu près autant dehors à regarder ça sur les écrans.
0: C'est vrai.
2: Et pour vrai, les différents sismographes à l'Université McGill ont enregistré l'équivalent d'une secousse de 0,5 sur l'échelle de Richter à chaque fois que le Canadien a compté un but.
1: Une petite secousse, et c'est encore arrivé hier.
0: C'est quand même assez fou, hein?
1: C'est fou!
2: Ça veut dire qu'il y a une 50 000, si je fais un chiffron, là, 40, 50 000 personnes, c'est assez pour une réaction en même temps pour faire trembler la Terre un petit peu.
0: Aïe, aïe.
1: Je rajouterais pas seulement n'importe quelle personne, des fans des Canadiens.
2: Ben, là, dans ce cas-ci, c'est des fans des Canadiens. Mais pendant les shows de Taylor Swift, tu te souviens, j'en ai parlé, c'est arrivé dans l'Ouest, place où ils sont habitués d'avoir des tremblements de terre, là, à Seattle de mémoire, puis la secousse était plus forte que ça. Là.
0: Hey, c'est vraiment hot, ça. Ça me fait capoter.
2: Ah oui? Attends, on n'est pas fini.
1: OK.
2: Combien de clics êtes-vous capable de faire sur une souris en une minute?
0: J'ai jamais essayé, mais je dirais, mettons, une minute, c'est 60 secondes. Je pense que je serais capable d'en faire 110.
2: Yesh! T'es lente!
1: Moi, j'ai aucune idée. Là, j'ai envie de faire un test, mais...
2: OK, ben allons-y. Attends avant de faire un test, parce que je vais te donner c'est où il faut que tu te rendes.
1: OK.
2: Il y a un jeune Turc qui est un pro des jeux vidéo, qui a enregistré un nouveau record en mois de février pour le plus grand nombre de clics sur une souris en une minute. Il a cliqué 760 fois en 60 secondes.
0: Mais c'est... Comment tu te dis je vais battre ce record-là? Tu sais, je comprends pas.
2: C'est une moyenne de 12,6 fois par seconde.
0: Ben voyons donc, comment t'es capable de cliquer aussi vite?
2: Je sais pas, mais c'est vite dans ta barouette.
1: Ben là, c'est mon nouvel objectif. C'est mon nouvel objectif.
2: Et j'ai trouvé ça dans le sac de chips. Ils se sont dit, on va l'essayer, nous autres.
1: OK.
2: Celui qui a écrit l'article a réussi 356 clics en 60 secondes. Il est même pas proche.
0: Écoute, c'est quand même assez incroyable.
2: C'est, c'est ça. Alors, 760 clics.
0: Alors, Un Turc
2: qui est...
0: La femme doit être très heureuse.
2: Ouais, ben, il a le doigt.
0: Un doigt rapide.
2: Il a le doigt efficace, on va dire ça de même.
0: Jeff Posé, ballon sonde.

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2: On en a parlé avec la mairesse de Granby la semaine dernière, à début des travaux de la phase 3 de la rue principale à Granby.
3: Ouais, là, c'est parti. C'est pour ça que je vais leur parler ce matin. C'est entre les rues Laval et Saint-Hubert. C'est la dernière portion là, qui n'a pas été refaite ici au centre-ville. Donc, c'est fermé maintenant et on a commencé ça hier et on en a jusqu'à la fin juin. Là. Évidemment, tout ça peut changer hein, parce que Dame Nature, des fois, vient un petit peu contrecarrer les plans. Alors, on refait la voirie, la chaussée au complet. On va aussi moderniser le réseau souterrain là, et on rajoute des caméras de circulation intelligente. Donc, petit détour à passer. Puis sachez que les intersections des rues Laval et Saint-Charles vont être fermées. C'est quand même des intersections où il y a beaucoup d'autos qui passent. Alors, vous avez les détails dans notre section nouvelle du M105.ca.
2: J'espère que ce matin, vous allez bien, que vous n'êtes pas trop courbaturé de votre week-end. Beaucoup de travaux peut-être autour du terrain. Des gens aussi qui ont eu leur premier week-end de camping. Qu'est-ce que vous avez fait justement en fin de semaine? Venez donc nous raconter ça par texto 450-900-105. Caroline, partons vite. On a ça pour vous dans le détour en musique.
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0: Caroline, et partons vite à 6h52 à M105. En fin de semaine, peut-être c'était votre premier week-end de camping. Puis là, avant de partir de la maison, vous vous assurez d'avoir tout dans le véhicule. Vous vous assurez aussi que tout est beau à la maison. Ben nous autres, on a eu un petit problème au niveau de notre tuyauterie dans la cuisine. Ça a bouché, puis là, on a essayé d'utiliser un truc pour débloquer, mais ça a fait fondre finalement notre tuyau. Fait que ça s'est mis à couler en dessous du lavabo. Juste avant de partir. C'est un stock qui est fait pour ça, mais probablement que ça fait trop de fois qu'on l'utilise, puis ça a créé de la corrosion à l'intérieur. Mon Dieu. Puis bon. Fait que là, on part. On condamne le lavabo pour la grande qui est à la maison, puis on part. En week-end, qu'est-ce que tu veux? Ouais. Puis là, on arrive dans notre chalet, entre parenthèses, je vais dire ça comme ça, qui est un bateau. Puis là, on a un autre problème de plomberie.
1: Vous avez un calme avec la plomberie en fin de semaine. C'était le mot dans la famille voilà. Pinault de Dupré.
0: Puis on touche pas à ça, nous autres.
1: Non, tu fais bien.
0: Pour plein de raisons. Premièrement, pour les assurances, notamment sur un bateau. Si tu fais pas ça comme il faut, ben après... Mais...
1: Pas rien que ça, c'est de la plomberie.
0: C'est de la plomberie.
1: C'est complexe.
2: Moi, mon père, qui a une maîtrise en destruction...
1: Oui.
2: En destruction.
1: On le salue.
2: Mon père, réparer quelque chose, non. Le détruire, absolument. Je me rappelle une fois, justement, j'ai voulu prendre une douche et le... Comment t'appelles ça? La poignée est restée dans ma main. Ah. Et là, la douche continue à couler. Puis il était genre 2h du matin parce que moi, je suis une couche tard. Fait que là, je suis allée réveiller mon père. Je pense que ça aurait été mieux que je le laisse couler toute la nuit. On a fini avec une espèce de trou dans la douche. Mais voyons comment expliquer. Non, mais l'affaire, c'est que c'est ça. Je sais pas comment expliquer comment il se rend là, en fait. Je suis partie 3 secondes, je suis revenue. On aurait pu avoir une inondation. Donc, tout ça pour dire, on touche pas à ça, la plomberie. Surtout si on s'appelle Martin Aquilina.
1: Ah, il y a un beau nom, par exemple.
0: Salut, Martin! Oui. Toi, Martin, qu'est-ce que tu fais là? C'est un professionnel, la maison?
1: Toutes ces affaires-là.
0: Ouais.
1: Moi, je suis pas manuel. Non, mais... Puis je m'assume, tu sais, moi, je veux dire, on a refait des rénaux dans la maison, tout ça. Je touche pas à ça. T'sais, mon père, lui, il aimait ça, faire ça, puis c'est correct. Mais moi, là, non. Fait que ce soit de la plomberie, que ce soit de la réno, que ce soit... Il y a une couple d'affaires que je peux faire, mais ça, je touche pas à ça. Moi, j'aime mieux payer...
0: Tu vois, une autre affaire, en fin de semaine, il y a des jeunes qui sont venus cogner à la maison. J'ai dit, ouais, on va aller de l'avant. Nettoyer les gouttières.
2: Ah ouais.
1: Ça, c'est le fun aussi.
0: Genre d'affaires que, tu sais, je me risque pas à faire, là. Ouais, puis tu sais, je mettrai pas une échelle puis j'irai pas faire ça moi-même, là. Non, c'est assurément non.
1: Moi, j'ai un morceau de gouttière qui avait tombé.
0: Puis t'as-tu fait ça toi-même?
1: Non, parce que ce qu'il me fallait, c'était une échelle assez haute pour être capable. C'était complètement en haut. Puis finalement, c'est mon beau-père qui avait l'échelle, fait qu'il est venu arranger ça. Mais j'aurais pu le faire. Je sais, c'était pas compliqué, mais il fallait que je me rende là. Puis ça, c'était un autre problème.
2: Pour le matériel aussi.
0: Exact.
1: Mais ça, le morceau était juste tombé. Il fallait juste le réinstaller, tu sais.
0: Qu'est-ce que vous laissez à des professionnels? C'est ce qu'on veut savoir aujourd'hui sur notre page Facebook, la gang M105, ou encore par texto 450-900-105. La question va être là dans les prochaines secondes. Puis nous, on se dirige vers les infos avec Florence.
2: Oui, alors on va revenir sur le voyage de Christine Fréchette en France et plus précisément ce qui s'est dit durant sa rencontre avec Emmanuel Macron.

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8: Très bon début de journée, il est 7h aux infos M105, on retrouve Florence là alors qu'on a 20 degrés pour commencer la journée. Florence, on fait un retour sur le voyage de Christine Fréchette en France.
9: Oui, on va parler de sa rencontre qui a eu lieu avec Emmanuel Macron, donc le président français qui n'a pas donné son soutien pour que Montréal obtienne le siège social plutôt de la Banque de la Défense. La première ministre Christine Fréchette a toutefois affirmé en mêlée de presse hier après une rencontre avec le président français au palais de l'Élysée, qu'il ne s'était pas avancé, pas engagé et qu'elle n'avait pas cherché à ce qu'il donne son appui. Donc, au terme d'une rencontre tenue du 23 au 26 avril à Montréal avec les représentants de 18 États, le Canada a été choisi, je le rappelle, pour accueillir le siège de la Banque de la Défense, de la Sécurité et de la Résilience. En plus de Montréal, il y a Toronto, Vancouver et Ottawa qui convoitent le siège social de cette banque et la compétition est féroce. Alors, dimanche, Christine Fréchette disait qu'Emmanuel Macron pouvait être un acteur d'influence pour le choix du siège social de cette banque. C'est une affaire à suivre. À l'échelle locale, du côté de la ville de Farnham, qui invite la population à retarder la tonte des pelouses depuis le 1er mai afin de favoriser la biodiversité. Donc, l'initiative qui vise à soutenir les insectes pollinisateurs essentiels à l'équilibre des écosystèmes. Les citoyens sont donc encouragés à laisser les fleurs printanières comme les pissenlits et compléter leur floraison avant de tondre. La ville précise toutefois qu'il n'est pas nécessaire d'attendre jusqu'en juin, là, si la floraison est déjà terminée. Durant le mois de mai, aucun avis de gazon long ne sera émis par la municipalité. Farnham qui souhaite, en terminant, inciter la communauté à poser un geste concret en faveur de l'environnement. Et terminons toujours à l'échelle locale, mais cette fois-ci du côté de la ville de Granby, les élèves de l'option basketball de l'école secondaire J.H. Leclerc ont vécu une activité hors de l'ordinaire le 12 mai dernier. Ils ont accueilli des athlètes et entraîneurs de basketball en fauteuil roulant pour une matinée de découverte et de sensibilisation. Parmi les invités figuraient Manolita Monzo, entraîneur et athlète au niveau québécois et canadien, ainsi que l'entraîneur Alain Tremblay. Donc les élèves ont pu assister à des démonstrations et ont eu l'occasion d'essayer cette discipline adaptée directement sur le terrain. L'activité visait au final à faire mieux connaître cette réalité sportive et à développer le respect et la compréhension des élèves. Les organisateurs parlent d'une expérience

0: expériences marquantes, à la fois éducatives et inspirantes pour les participants. Alors voilà l'essentiel de vos infos, détails, autres nouvelles, om105.ca.
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2: OK, Marie-Ève est prise. On va y aller.
3: Le son ne lève pas. Pourquoi ça, on l'entend pas?
2: En haut, il doit être...
3: Il est élevé.
2: OK, bref. On voulait vous faire jouer la description du but d'Alex Newhook. Le Canadien, donc, il l'a emporté 3-2 en prolongation hier face au Sabre de Buffalo grâce à Alex Newhook. Philippe Dano et Zachary Bolduc ont été les autres marqueurs. Jakob Dobesch encore très solide avec 37 arrêts hier. Et le Canadien élimine les Sabres de Buffalo en 7 rencontres. Une série qui se termine donc 4-3. Le Canadien qui a 2 jours de repos avant d'affronter les Hurricanes. Ah!
4: La passe. On entre avec Newhook. Elle veut faire le filet. Le tir! Et
3: le but! Mais c'est pas fini.
4: Alex Newhook propulse le CH en finale de l'Association de l'Est.
2: Exact. Merci, Félix. Donc, le Canadien qui va affronter les Hurricanes de la Caroline, ça débute jeudi soir à Raleigh. La victoire de Montréal avait l'occasion de remporter sa première Coupe Walter hier face à la Charge à Ottawa. Malheureusement, ça va prendre un 4e match. La Charge qui l'a emporté 2-1. Elise Kamoura a été la seule marqueuse pour la victoire. C'est un 3-5, hein, dans le cas de la finale de, ouais, je vais le dire, la finale de la victoire. Je voulais pas sortir. Montréal mène la série 2-1. Championnat du monde de hockey, les Canadiens demeuraient invaincus hier en 3 rencontres. Victoire de 5-1 face au Danemark. Sidney Crosby a fourni 4 passes en 3e période pour donner la victoire à son équipe. On aura 2 jours de congé. Le prochain match est jeudi face à la Norvège pour l'équipe canadienne. Et on termine avec les Guerriers Junior Elite qui reçoivent les Cards de la Salle ce soir au centre sport, au stade Napoléon Fontaine. Je savais, je ferais l'erreur une fois.
3: Ouais, là, c'est sûr que là, t'es parti sur une belle lancée, là.
2: Là, on a le baseball. Guerriers Junior Elite. Stade Napoléon-Fontaine, c'est à 19h30.
3: On va parler un peu plus tard à Martin Goujon parce que c'est officiellement lancé la saison du côté de l'ancien presbytère avec la comédie Les filles à papa. Une autre création originale signée Martin Goujon, présentée du 25 juin jusqu'au 15 août. C'est au théâtre La Partie de l'école du Verbe divin. Et il y a vraiment une belle brochette d'artistes. Richard Fréchette qui va être là. Catherine Renaud qui est de retour. Mélanie Pilon. Mélissa Dion-Deslandes, notre collègue, et aussi Xavier Robert. On a vraiment un beau théâtre d'été dans notre région. Si vous n'êtes jamais allé voir l'une de ces pièces, là, ça vaut vraiment le détour. C'est toujours excellent. Aujourd'hui, on a un petit peu de tout. On a commencé la journée avec du soleil, mais on prévoit quand même de la pluie, un risque d'orage pour la journée et des rafales de vent. Maximum à 29 degrés. On parle même d'un humidex à 34. Et ce soir, cette nuit, c'est nuageux avec possibilité de pluie. Actuellement, on a 21 degrés pour commencer la journée du côté de Granby. Même chose du côté de Bromont.
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3: Très bon début de journée en ce mardi aujourd'hui. J'espère que vous avez profité de votre beau lundi de congé. Êtes-vous allé voir le match du Canadien au Palace? Il y avait du monde. C'était quelque chose vraiment. J'espère qu'on va reconduire ça. Qu'est-ce que vous laissez à des professionnels? Beaucoup de monde qui sont venus répondre sur notre page Facebook.
2: Oui, on parle d'électricité. Évidemment, c'est supposé être un électricien selon la loi, l'électricité, mais effectivement, la plomberie revient également. Et on salue Gisèle Rascot qui parle de pâtisserie.
3: Ah!
2: Ça aussi, c'est un art. Maria, tu te débrouilles pas pire, toi.
3: Moi, je pourrais facilement ouvrir une pâtisserie, je pense.
5: Oh, wow!
3: Ouais!
5: Mais c'est vrai que j'ai goûté à une des pâtisseries que tu avais fait, puis 10 sur 10. Hein?
3: Bon, ben, regarde!
2: Pâtisserie, boulangerie, ça peut-être
3: faire ça. C'est lancé, je pense qu'ils veulent que j'apporte des affaires demain, là. Ah!
2: C'est sûr! C'est sûr!

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3: Il n'y a pas une journée, je pense, où on parle pas de Patrick Bruel, Marie-Ève, et d'autres plaintes qui s'ajoutent.
4: Exactement. On parle de nouvelles plaintes contre Patrick Bruel qui vont être déposées dans les prochains jours. On a aussi décidé de regrouper là plusieurs d'entre elles. Je vous rappelle qu'il y a une enquête judiciaire qui a été ouverte en Belgique après une plainte déposée à la fin de mars pour une agression sexuelle présumée à Bruxelles. Patrick Bruel, 67 ans, qui est déjà visé par 4 enquêtes pour viol en France, une enquête judiciaire en Belgique pour agression sexuelle. Il nie les faits qui lui sont reprochés. Si vous avez quelques minutes, je vous invite à faire une recherche puis aller voir dans le Journal de Montréal la semaine dernière. Ils ont publié, vous pouviez voir toute une entrevue avec plusieurs des personnes qui, notamment Flavie Flamand, là, qui est une animatrice télé, une avocate. On les a vus raconter des parcelles de leur histoire. C'est assez troublant quand même si vous vous intéressez à la chose.
3: Pas de verdict dans l'affaire Weinstein.
4: Ça, c'est assez incroyable. Le jury new-yorkais qui s'est retrouvé dans l'impasse après 3 jours de délibération. Le procès pour viol du producteur déchu s'est terminé sans verdict. Alors, le juge donne 30 jours au procureur pour décider s'il y aura un 4e procès. Donc, peut-être qu'encore une fois, il va s'en tirer.
3: Et les Smashing Pumpkins reprennent la route.
4: Une tournée à l'automne pour célébrer le 30e anniversaire de l'album Melancholy and the Infinite Sadness qui est sorti en 95. La tournée de 27 dates va débuter du côté de Columbus dans l'Ohio. Et ensuite, on va se promener en Amérique du Nord. Si vous voulez les voir, oui, ils seront à Montréal, au Centre Bell, le 9 octobre. Ça peut être bon, ça, Smashing Pumpkins en show, me semble, hein?
3: Sûrement.
4: Ouais. 7h11, bon début de journée. Il y a 30 ans aujourd'hui, il n'y avait pas juste les Smashing Pumpkins. Il y avait aussi autre chose.
3: Allez,
4: les
3: Prédateurs de Brad Pitt.
4: On va s'en reparler tout de suite après. Un gars qui est venu nous voir en studio récemment.
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1: Qu'est-ce qui s'est passé il y a 30 ans ici?
2: Le 19 mai 1996, ça se passait pas ici, mais c'était une équipe
1: d'ici. Ah, c'était pas ici, OK.
2: Ça se passait à Peterborough, en Ontario. Les Prédateurs de Granby levaient la Coupe Memorial.
1: Oh yeah!
2: Et ça fait longtemps, mais c'était important cette victoire-là, parce qu'il y a toute une histoire attachée à ça. C'est un dossier que Michel Tassé a mis dans la voie de l'Est ce matin. D'ailleurs, il m'a écrit, je le salue Michel, j'ai dit que je vais en parler parce que c'est important, puis les gens se souviennent de ce qui s'est passé. Ils se souviennent du défilé après et tout ça. Écoutez, la dernière Coupe Memorial qui avait été remportée par une équipe québécoise remontait à 1971 à ce moment-là, puis c'était Guy Lafleur avec les Remparts de Québec. On remonte, là.
1: Guy.
2: Bon, il y avait eu les Royals de Cornwall en 81, mais c'était une équipe ontarienne qui jouait dans la Ligue du Québec. Alors, ça faisait 25 ans que la Coupe Memorial n'avait pas été gagnée au Canada, au Québec. Puis je me souviens de l'histoire quand les frères Morissette ont acheté l'équipe, puis ils sont arrivés avec Michel Therrien dans le vestiaire, puis ils ont dit aux joueurs, il faut dire que l'équipe de l'année d'avant était la pire équipe de la Ligue.
1: Mm-hmm.
2: Ils sont arrivés puis ils ont dit, on gagne la Coupe Memorial. Puis les joueurs se sont regardés en voulant dire, de quelle planète ils viennent, eux autres? Ben, ils l'ont fait. Ils sont partis derniers de la Ligue à la Coupe Memorial, qui est l'emblème du hockey junior canadien. C'est une des coupes les plus difficiles à gagner à travers tout le hockey. Alors, ça fait 30 ans de ça. Vous avez un grand dossier, je ne reviendrai pas sur toute l'histoire, mais Michel a rencontré quand même plusieurs anciens joueurs de l'équipe qui ont été importants dans cette conquête-là. Puis je sais que je ravive des souvenirs, il y a plein de gens qui se souviennent de ça.
1: Oui, puis c'est le fun de se rappeler de ça, justement.
2: Exact. Alors, chapeau, oui, c'est un beau souvenir ce matin, on avait gagné ça. D'ailleurs, la Coupe Memorial, Adon! Le tournoi débute en fin de semaine et les représentants du Québec seront les Saguenayens de Chicoutimi, qui ça faisait genre 30 quelques années qu'ils n'avaient pas gagné, une affaire de même. Alors c'est eux qui vont représenter le Québec. C'est du côté de Kelowna en Colombie-Britannique que ça commence. Donc ça va jouer tard, mais c'est du beau hockey.
1: Ça vous tente-tu d'entendre un peu de Taylor Swift?
2: Ah oui donc!
1: Hein, The Fate of Ophelia dans les prochaines minutes.
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2: Shabozy, Born to Die.

0: Ariane Moffat, Petite Joie.
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0: Elle s'appelle Taylor Swift avec The Fate of Ophelia, 7h24. Il reste quelques jours encore pour réserver votre place pour un événement qui revient année après année, mais qui cette année se réinvente un peu.
1: Ouais, ben avant, on faisait ça à la Ravière, la Grillade. Je sais pas si vous êtes passé dernièrement, il y a juste plus de bâtisses en ce moment. On va faire ça au Parc national de la Yamaska cette année. Je vous parle du Festin au Mar, 27e édition au profit de la Fondation du Centre hospitalier de Grimbay. Puis on va faire ça sur le bord de l'eau, en dessous d'un chapiteau, ambiance chaleureuse, lumineuse, festive. Vous allez pouvoir savourer des homards frais à volonté. Et si vous n'êtes pas tant homard, ben il y a quand même d'autres choses, comme vous faire votre propre surf and turf. Il y a l'encan virtuel aussi, soirée rythmée par la musique. Donc, vous réservez vos places au fondationcag.org. C'est le 5 juin prochain au Parc national de la Yamaska pour le Festin homard.
0: Voici l'un de mes préférés, peut-être le vôtre aussi, Gabriel Fredette, tant qu'on est toi et moi.
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0: C'est Gabrielle Frenette pour commencer votre semaine, mais on est mardi aujourd'hui. Hein? J'espère que vous avez profité de votre congé de la fête des Patriotes. On s'informe dans les prochaines minutes avec Florence.
1: Oui, on va parler de cette fameuse phase 3 des travaux sur la rue principale qui a débuté.
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0: Ben, c'est un petit peu plus gris que tantôt. On a toujours 21 degrés. Par contre, aux infos M105, la phase 3 des travaux sur la rue principale, ça va débuter, Florence.
1: En fait, c'est débuté depuis hier. Donc, débute la phase 3 des travaux sur la principale, comme tu l'as dit, Marie-Ève, entraînant la fermeture complète de la route entre les rues Laval et Saint-Hubert. Ces travaux comprennent la reconstruction de la voirie et de la chaussée et la modernisation des réseaux souterrains. Donc, les travaux sont prévus jusqu'à la fin juin, sujet à changement selon les conditions climatiques. À noter que les commerces demeurent accessibles pendant toute la durée des travaux. La ville de Granby invite donc les citoyens à continuer d'encourager local. Et restons justement à l'échelle locale, mais cette fois-ci du côté de Bromont. La place publique du Vieux-Bromont accueillera de nombreux événements gratuits au cours de l'été. Donc, la programmation estivale propose une variété d'activités culturelles et festives accessibles à toute la population. Parmi les rendez-vous, le festival Faune sera présenté à 3 reprises, donc c'est-à-dire en juin, juillet et août. Le site accueillera aussi le marché public, dont le lancement est prévu à compter du 28 juin prochain. La musique sera également à l'honneur avec Bromont Blues, une série de concerts présentés les jeudis soirs en juillet. Deux spectacles du Festival international de la chanson de Granby seront aussi offerts les 6 et 13 août. La saison se poursuivra avec l'Expo Vague urbaine à la mi-août et le Symposium Bromont en art à la fin du mois. Donc, les organisateurs invitent le public à profiter en grand nombre de ces nombreuses activités. Et terminons cette fois-ci à l'échelle internationale. Au moins 131 décès et plus de 500 cas suspects ont été signalés dans le cadre de l'épidémie d'Ebola qui sévit actuellement dans l'est du Congo. C'est ce qu'a indiqué aujourd'hui le ministère congolais de la Santé alors que des détails ont été révélés concernant la réaction tardive du gouvernement. Le ministre de la Santé publique a d'ailleurs confirmé que 513 cas suspects et 131 décès ont été enregistrés. Dimanche, l'Organisation mondiale de la Santé a annoncé que l'épidémie d'Ebola constituait une urgence de santé publique de portée internationale. Alors, voilà l'essentiel de vos infos, détails et autres nouvelles au m105.ca.
9: Ah, de belles émotions hier, même si il a fallu retenir notre souffle quand le match du Canadien s'est rendu en prolongation. Tu sais, quand t'es rendu 7e match, pas de lendemain, puis s'en va en prolongation, il y a quelque chose de plus dans l'émotion. C'est Alex Newhook qui a marqué le but gagnant. Le Canadien l'emporte 3-2 en prolongation et élimine les Sabres de Buffalo. Les autres marqueurs ont été Philippe Dano et Zachary Bolduc. Jakob Dobesch a réalisé 37 arrêts. Je parle de Philippe Dano. Il a sorti sa pizza encore hier. Vous savez, hein, c'est une tradition que Philippe avait installée en 2021. Le Canadien, donc, passe en finale de la Conférence de l'Est, va affronter les Hurricanes de la Caroline et ça commence jeudi à Raleigh. Le match sera à 20h. Pour ce qui est de la victoire, qui avait l'occasion de lever la Coupe Walter hier, ben, il va falloir attendre. Ottawa a marqué avec moins d'une minute à faire dans la rencontre pour l'emporter 2-1 et forcer la tenue d'un quatrième match mercredi à Ottawa. Alice Camara a été la seule marqueuse pour la victoire qui mène la série 2-1. Championnat du monde de hockey, le Canada est demeuré invaincu en 3 matchs. Victoire de 5-1 face au Danemark hier. Sidney Crosby a fourni 4 passes. 2 jours de congé pour l'équipe canadienne. Le prochain match est jeudi face à la Norvège. Et je termine avec les Guerriers Junior Elite au baseball qui reçoivent les Cards de la Salle au stade de Napoléon Fontaine ce soir. C'est à 19h30.
0: Pour ce qui est des prévisions météo, je vous l'ai dit tantôt, ça devient un petit peu plus gris. On a eu du soleil pour commencer la journée. Imaginez-vous donc que ça fait très longtemps que je n'ai pas dit qu'on avait un facteur humidex.
9: Ben
0: aujourd'hui,
9: oui.
0: Facteur humidex à 34 avec un maximum à 29. C'est commencé pour la pluie. Alors aujourd'hui, il y en avait de prévu et des rafales de vent. C'est aussi ça pour ce soir, cette nuit. Actuellement, on a 21 degrés pour commencer la journée si vous êtes à Granby, mais aussi si vous êtes du côté de Rocks and Pond.
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9: Prochaine tune sera celle de The Weeknd. On va écouter Save Your Tears. Et cette chanson-là raconte une histoire qu'il a vécue, The Weeknd. Une histoire d'amour. En fait, ça parle de sa relation avec Bella Hadid. Ça date d'avant Selena Gomez. Et c'est The Weeknd qui l'a quitté, hein? Puis là, il est arrivé un soir, il a voulu rentrer dans un bar à Los Angeles. Puis elle était là déjà.
0: Oh non!
9: Puis ils sont comme croisés, mais elle, quand elle le veut, elle fait non. Parti.
0: Ah.
9: Save Your Tears, c'est ça que ça raconte, cette rencontre entre les deux dans ce bar. Ça parle aussi un petit peu de Selena Gomez, ça a l'air. On écoute ça maintenant.
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0: The Weeknd avec Save Your Tears à 7h40. On est vraiment pile à l'heure pour recevoir Catherine Auclair qui est avec nous pour La Famille avant tout. Bonjour Catherine.
1: Bon matin.
0: Je trouve ça le fun de ce dont on va parler ce matin parce que je pense qu'il y a beaucoup de parents qui vont prendre des notes sur la responsabilisation des enfants. En fait, on veut que nos enfants soient responsables, mais comment le faire et comment les amener à l'être? On n'a peut-être pas le bon chemin jusqu'à présent.
1: Oui, des fois, on se dit, on va leur dire une fois, on va leur expliquer, puis ils vont tout comprendre, puis ça va être fait. C'est pas tant ça. Parce que justement, la responsabilisation, c'est pas avec des discours, c'est vraiment par l'expérience que ça s'apprend. Fait qu'un enfant là, va vouloir être responsable quand il voit que ses gestes ont un impact, puis il va développer un sentiment qu'il est capable de le faire puis de bien le faire. Fait que si on est toujours sur son dos sur ce qu'il fait de pas correct, c'est sûr que ça ne tentera pas. Mmh. Fait que là, le but aujourd'hui, c'est vraiment de voir comment on peut l'amener justement à ben aimer ça, devenir responsable. Puis le piège, c'est de vouloir des fois aller trop vite. Comment vous essayez de montrer à vos enfants, soit quand ils étaient plus jeunes ou encore aujourd'hui, quelque chose de nouveau à apprendre, à faire par eux-mêmes?
2: Ben, il y a un peu de tout ce que tu dis, en fait, puis je t'écoutais parler, puis je me disais, il y a quelque chose que j'essaie de me dire de plus en plus, c'est que mes enfants sont plus jeunes que moi, puis ils n'ont pas mon expérience.
0: Ouais.
2: Tu sais, nous, on raisonne en tant qu'adulte, qu'il y a un chemin de vie de fait, puis des fois, je dis, voyons, le problème est... Il est simple, la solution est simple, mais c'est ça, ils sont pas rendus.
0: Mais tu sais, moi, je les amène le faire avec moi, je leur montre comment faire, puis je trouve ça le fun parce que, tu sais, tu nous as tout de suite envoyé un exemple. J'ai envie de t'entendre là-dessus, puis je vais te dire quelque chose par rapport à ça, OK?
1: Oui. En fait, justement, le piège, c'est de vouloir aller trop vite. Fait que plus vite, mieux fait, ou on veut éviter les conflits, fait qu'on est comme, hey, laisse faire, je vais le faire. Regarde, puis un moment donné, tu le feras toi-même. C'est pas exactement ça, mais... plus on leur fait de la place, plus ils vont être motivés à le faire. Fait que comment on les amène à faire ça? C'est un système, là, je sais pas vraiment le nom, mais ça s'appelle moi, nous, toi. Fait qu'on commence par moi, je le fais. Je vais te montrer c'est quoi. Puis ça peut être aussi simple que se brosser les dents, plier des serviettes, ranger son linge, sa chambre, peu importe. Fait que regarde comment moi, je plie les serviettes. Fait que là, tu décortiques vraiment tout par je la plie en deux. Je la replie en deux et je la range de telle façon dans l'armoire. Fait que tu le montres en entier, tu verbalises, puis l'enfant observe ce que tu fais puis comment tu le fais. Quand on est dans le « nous », c'est « on le fait ensemble ». Moi, j'ai une serviette, toi, t'as une serviette, puis j'y vais tranquillement pendant que tu le fais pour suivre ton rythme à toi. Fait que l'enfant, il est guidé, tu le corriges si c'est nécessaire, puis il participe activement à ça. Fait qu'il est comme « oh ben, tu sais, je développe mes habiletés, puis je suis capable de le faire ». Puis après ça, c'est tu le fais seul. Maintenant, vas-y, fais-le. Fait que je vais observer, je vais pas nécessairement intervenir tout de suite, je vais valider beaucoup l'effort, puis je vais faire des petites corrections si c'est nécessaire.
0: Mais tu vois, moi, quand j'ai appris à ma fille à plier les serviettes, je lui ai montré comment je le faisais. On l'a fait ensemble. Puis après, quand elle les a pliées toute seule, elle les a pas pliées comme moi, je les aurais pliées. Mais... Je n'ai rien dit.
1: Est-ce qu'il était plié?
0: Exactement. Fait que j'ai valorisé le fait qu'il était plié et je les ai pas repliés après. Et ça rentrait pas bien dans l'armoire, mais je les ai laissés comme ça.
2: C'est ça. Elle a attendu qu'elle s'en aille.
0: Non.
2: C'est quoi les avantages, Catherine, de le faire comme ça?
1: Ben, en fait, pour un enfant, c'est vraiment beaucoup plus aidant de voir le modèle puis comprendre les étapes. Parce que pour nous, là, ça a l'air super simple quand on dit va ranger ta chambre. Pour eux, c'est tellement pas clair parce qu'ils sont comme, ben, ma chambre est correcte. Est rangé, je sais où sont mes choses. Fait, ça va?
2: Non, t'as raison, c'est comme ça.
1: Fait que de dire les jouets vont dans le bac à jouets, les crayons vont à telle place, t'sais, de tout faire ça tranquillement. Il apprend avec du soutien aussi, fait que c'est vraiment beaucoup plus aidant, puis il va gagner en confiance et en autonomie. Puis oui, ça se peut que votre enfant, vous lui montrez une façon, puis il fasse « Hey, finalement, moi j'aime mieux une autre façon un peu différente. » Là, c'est correct aussi. Là. Il n'y a pas juste une bonne façon de faire. C'est sûr qu'en défaisant, t'sais, en vidant la vaisselle, s'il met les fourchettes dans les verres, puis les verres en dessous de l'évier, c'est peut-être pas la bonne façon. Ouais. Mais tu sais, il faut avoir un peu de flexibilité aussi avec nos enfants pour ça. Puis ils vont se rendre compte à un moment donné de ce qui est efficace ou pas en vieillissant. Là, fait. Exactement. C'est je, nous et toi.
0: On prend ça en note et on applique à la maison. Merci Catherine.
1: Ça fait plaisir.
0: Catherine Auclair pour La Famille avant tout. Vous pouvez la retrouver sur leprojetlim.ca et réentendre ses chroniques au m105.ca. J'adore cette chanson qui est annonciatrice de l'été. Scooter Gaz avec Ricardo à m105.

0: avec Ricardo à 7h47. Dans quelques minutes, on va aller parler avec qui? Avec Anne-Marie Comparo.
1: Oui.
0: De SOS Dépannage. Et on va aller parler encore une fois de friperie. Donc, on va continuer notre chronique qu'on avait déjà amorcée. Restez là, c'est tout de suite après Louis Fonzie, Demi Lovato et Chamela Culpa.
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0: Bon début de journée avec toute l'équipe d'M105 le matin. À qui se greffe une fois de temps en temps? Anne-Marie Comparo de SOS Dépannage. Bonjour Anne-Marie.
1: Bonjour.
0: Anne-Marie, t'es là pour la chronique Consommer Futé. On a déjà parlé de vêtements. On le sait que c'est une grosse source de pollution. Et on y revient ce matin.
1: Exactement. Donc, lors de notre précédente chronique pour le jour de la Terre, on a réalisé que la mode rapide entraîne une surproduction massive de vêtements et un impact environnemental majeur. Des milliards de vêtements produits, des montagnes de textiles jetés, une industrie parmi les plus polluantes au monde. Mais aujourd'hui, on passe aux solutions. Qu'est-ce qu'on peut faire? La première chose que je vous propose, achetez moins. Ça semble simple, mais pas tant que ça, parce qu'on est addict à la consommation. Hein? On la sent des fois, la dopamine, là, la bonne hormone que là, quand tu vas magasiner. L'idée, c'est pas d'arrêter de vivre, pas arrêter de se faire plaisir, juste de ralentir un peu, je vous le propose. C'est ce qu'on appelle de plus en plus la sobriété douce, et j'adore ce concept-là. Parce que ce n'est pas la privation, c'est arrêter le toujours plus. Donc, acheter moins impulsivement, reporter ses vêtements plus souvent et choisir ce qu'on aime vraiment. Tu sais, parfois investir dans un vêtement un peu plus cher, qui nous va vraiment bien, mais qu'on va garder plus longtemps et on le verra même qu'on peut réparer des vêtements de meilleure qualité.
0: Donc, on comprend que la sobriété douce, c'est pas vivre comme un moine, là.
1: Exactement, Marie-Ève. C'est juste arrêter d'acheter un chandail parce qu'on était triste ou parce qu'il était à 70% de rabais. Autre solution qu'on avait un peu oubliée, mais qui revient, c'est de réparer ses vêtements, les transformer et les échanger. Avant, quand il y avait un trou dans un pantalon, ça finissait chez quelqu'un qui savait coudre. Mais il y a un retour, hein? Je sais pas si vous l'avez vu, là, surtout chez les jeunes de cette culture-là, ouais. Les coutures, des retouches, de la transformation de vêtements, comme transformer un vieux jean en sac. C'est même très beau. Ben, tu sais, ça fait des nouvelles choses. C'est même recherché parfois. Moi, j'ai transformé un rideau en nappe. J'étais partie en voyage, j'ai acheté un super beau tissu en Provence. Et puis là, à un moment donné, il s'est brisé. Ben, je l'ai transformé en nappe, puis ça me rappelle toujours ça. Oui. Il y a aussi les échanges de vêtements. Est-ce que tu sais les événements swap?
0: Je n'ai jamais entendu parler.
1: Ben moi non plus, j'ai découvert ça dans mes recherches. Ce sont des rencontres conviviales entre amis qui sont axées sur l'échange qui favorise le seconde main. Par exemple, c'est des vêtements, mais ça peut être d'autres articles, des livres. C'est le fun aussi, hein? Ça peut créer une belle rencontre.
0: Exact.
1: Une autre piste, l'emprunt pour les occasions spéciales. Tu sais, au bal des finissants, au mariage, parfois on dépense une fortune, mais parce qu'on va se le dire, acheter une robe pour la porter une seule fois, c'est un peu absurde quand on y pense.
0: T'as une autre solution.
1: Exactement, c'est la mode écologique. Mais là, attention au marketing, hein? Parce qu'on voit de plus en plus de marques qui parlent de mode verte, de collection éco-responsable. Parfois, c'est sincère. Donc, bien faire ses recherches et se renseigner. Mais parfois, c'est juste du marketing vert. Donc, rappelons-nous que le vêtement le plus écologique, le plus économique reste souvent celui qu'on possède déjà ou celui qu'on peut acheter seconde main dans les friperies comme au magasin de SOS Dépannage. Parce qu'un vêtement seconde main, ben, il existe déjà. Et honnêtement, on en parlait la dernière fois, aujourd'hui, on vend en friperie par choix et non pas toujours par obligation. Toi, Marie-Ève, ouais. Je sais que tu magasines dans des friperies. Dis-nous ce que tu aimes des friperies.
0: Ben moi, je trouve que, je trouve des vêtements originaux parce que souvent, quand tu vas dans les grands magasins, il y en a 10 pareils. Fait que là, tu trouves... Puis, j'économise vraiment beaucoup. Puis des fois, j'ai des vêtements griffés que je serais peut-être pas nécessairement capable de me payer dans la vraie vie. Puis que je peux garder, comme tu dis, longtemps. Je regardais le veston que j'ai porté la journée de la Terre. Oui. Je regardais une photo, ça fait 10 ans que je l'ai. Aïe! Tu sais?
1: Ouais, puis c'est une bonne marque.
0: Exact.
1: Sûrement.
0: Oui.
1: Qualité. Ah, très intéressant pour les griffes aussi qu'on pourrait pas toujours se payer parce que parfois ça coûte vraiment effectivement cher. Donc les friperies ont complètement changé d'image dans les dernières années. C'est écologique, économique, souvent plus stylé comme tu le disais, recherché, original et parfois aussi on y trouve du neuf. Et il y a encore le mythe de la friperie c'est pas propre. À ça, moi, je réponds, de toute façon, il faut laver ses vêtements. Que ce soit du seconde main ou du neuf, parce que, le savez-vous, que pour les vêtements neufs, il y a beaucoup de gens qui ont manipulé le vêtement. Ça a été emballé dans différents emballages. Il y a des textiles. Faites attention parce que plusieurs textiles contiennent des produits chimiques, de la teinture. Donc, c'est pas bon pour vous au contact de la peau. Faut absolument les laver. Je pense qu'on a longtemps associé le bonheur à l'accumulation. Plus de linge, plus de choix, plus de nouveautés. Mais peut-être que la vraie liberté et notre bonheur aujourd'hui, c'est de moins consommer, mais mieux. Moins de ce qu'on appelle le fast fashion, plus de conscience. Et je vous laisse sur cette pensée philosophique. Consommer moins, c'est pas revenir en arrière, c'est évoluer.
0: On garde ça en tête. Merci beaucoup, Anne-Marie.
1: Merci à vous.
0: Anne-Marie Comparo de SOS Dépannage. Si vous voulez réentendre la chronique, elle est dans la section balado du M105.ca, la chronique Consommer futé.
2: 7h58, les infos s'en viennent avec Florence. On parle de...
3: Oui, le président américain Donald Trump qui a annoncé qu'il suspendait une frappe militaire prévue aujourd'hui puisque les négociations sérieuses seraient en cours.

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0: Bon mardi, 19 mai, on a 21 degrés et aux infos, Florence, les États-Unis suspendent une frappe prévue contre l'Iran aujourd'hui.
8: Exactement, le président Donald Trump a annoncé qu'il suspendait cette frappe militaire contre l'Iran qui était initialement prévue pour aujourd'hui, puisque des négociations sérieuses sont en cours, selon lui. Il a précisé que les alliés des États-Unis dans le Golfe lui avaient demandé d'attendre 2 ou 3 jours car ils estiment qu'un accord avec l'Iran est imminent. Depuis des semaines, Donald Trump menace de mettre fin au cessez-le-feu conclu à la mi-avril si l'Iran ne conclut pas d'accord, les critères de cet accord étant susceptibles de varier. Le président a fixé à plusieurs reprises des ultimatums à Téhéran avant de faire marche arrière. Cependant, il avait aussi indiqué par le passé qu'il suspendait toute action militaire pour permettre la poursuite des négociations avant de se raviser et de lancer des frappes. Donc, c'est ce qui s'est produit au début du conflit lorsqu'il a ordonné des frappes fin février, peu après avoir indiqué qu'il laisserait les pourparlers suivre leur cours. À l'échelle locale, maintenant, la ville de Farnham qui invite la population à retarder la tonte des pelouses depuis le 1er mai afin de favoriser la biodiversité. L'initiative vise à soutenir les insectes pollinisateurs essentiels à l'équilibre des écosystèmes. Les citoyens sont donc encouragés à laisser les fleurs printanières comme les pissenlits compléter leur floraison avant de tondre. La ville précise toutefois qu'il n'est pas nécessaire d'attendre jusqu'en juin si la floraison est déjà terminée et durant le mois de mai, aucun avis de gazolon ne sera émis par la municipalité. Farnham qui souhaite en terminant inciter la communauté à poser un geste concret en faveur de l'environnement. Et terminons toujours à l'échelle locale, mais cette fois-ci du côté de la ville de Bromont. Des travaux routiers entraîneront des entraves à la circulation dans Bromont au cours des prochains jours. La rue John Savage sera notamment touchée par un chantier lié au projet résidentiel Les Sommets Bromont pour sa phase 2. Et du 19 au 29 mai, cette portion de la rue sera fermée entre l'entrée du Rona et la rue Pierre-Bellefleur pour les travaux de drainage, de trottoir et de pavage. Un détour sera mis en place tandis que la rue Pierre-Bellefleur demeurera ouverte en tout temps. Par ailleurs, des travaux d'amélioration du drainage auront lieu également sur la rue Deux-Montagnes jusqu'au 22 mai environ. Dans ce cas, la circulation sera maintenue malgré la présence du chantier. Alors, prévoyez vos déplacements en conséquence. Voilà l'essentiel de vos infos. 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
9: Le Canadien passe en finale de l'Est grâce à une victoire de 3-2 en prolongation hier face aux Sabres de Buffalo. Alex Newhook a été le marqueur du but gagnant. Philippe Dano et Zachary Bolduc ont été les autres marqueurs. Le Canadien qui gagne la série 4-3. Jacob Debèche encore solide. Il y a beaucoup de gens qui se questionnaient à savoir comment il va être après avoir donné autant de buts dans le match de samedi. Ben, 37 arrêts hier pour Jacob Debèche. Le Canadien, donc, qui va affronter les Hurricanes de la Caroline à partir de jeudi. Ça débute à Raleigh, en Caroline du Nord, jeudi soir à compter de 20h. La victoire de Montréal avait l'occasion de lever la Coupe Walter hier, mais il va falloir attendre un autre match. La charge d'Ottawa qui l'a emporté 2-1. On a marqué avec moins d'une minute à faire au match pour se sauver avec la victoire. La charge qui a force donc un quatrième match mercredi, toujours à Ottawa. Elise Kamura était la seule marqueuse pour la victoire qui mène toujours la série 2-1. C'est une série 3-5 dans ce cas-ci. Championnat du monde de hockey, le Canada qui demeure invaincu après 3 rencontres. Hier, on a défait le Danemark 5-1 grâce notamment à 4 passes de Sidney Crosby. Le Canada qui est en congé pour 2 jours jouera jeudi son prochain match face à la Norvège. Et puis, du baseball ce soir au stade Napoléon Fontaine. Les Guerriers Junior Elite reçoivent les Cards de la Salle à 19h30.
10: Les spéculations sur une petite histoire d'amour naissante entre Pamela Anderson et Tom Cruise commencent à se multiplier. On dit que la star de Barb Ryer aurait attiré l'attention de Tom Cruise pour la première fois le mois dernier. Et il aurait été impressionné par sa performance dans le film qui s'appelle The Last Showgirl. Alors, reste à voir si ces rumeurs seront confirmées officiellement sur un tapis rouge ou quelque chose du genre. Aujourd'hui, c'est une journée où est-ce qu'on a eu quelques percées de soleil pour commencer la journée. Ensuite, on a eu de la pluie. Je pense que la pluie s'est terminée, mais ça ressemble à ça pas mal pour aujourd'hui. Pluie, soleil, du vent aussi, des rafales jusqu'à 50 km/h en après-midi, avec un maximum à 29, avec un humidex à 34. Et ce soir, cette nuit, c'est aussi nuageux, avec un minimum à 20 degrés. 21 degrés, c'est ce qu'on a un petit peu partout sur le territoire.
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9: On est le 19 mai aujourd'hui. Bonne fête à Nicole Nadeau de Cowansville qui fête son anniversaire. C'est de la part de Claire qu'on salue encore une fois ce matin.
10: On commence à penser au théâtre d'été. Ça s'en vient bientôt. Avez-vous réservé vos billets pour la prochaine pièce de Martin Goujon et sa bande? Parce que Martin Goujon, c'est lui qui écrit les pièces. Il a une belle plume.
9: Lui qui met les pièces en scène aussi.
10: Ouais, exactement. C'est un gars hyper prolifique. Un gars de chez nous. Et ça va être au théâtre L'Aparté du côté de l'École secondaire du Verbe divin. On va vous en reparler et surtout, on va en parler avec Martin dans les prochaines minutes. C'est qui nous a demandé ce matin un petit peu de latino?
9: J'ai pas son nom, mais on a eu...
10: Vas-y, continue.
9: On a eu un petit texto là-dessus qui voulait un petit tune latino. Ben, on en a une, là.
10: Oui, on va aller la chercher dans les prochaines secondes. J'ai malheureusement cliqué trop vite sur mes affaires. Alors, si vous voulez vous manifester pour vos salutations, vos demandes spéciales, vous pouvez toujours nous écrire sur notre texto.
9: T'essayais-tu, 450-900-0105, t'essayais-tu de battre le record du plus grand nombre de clics
10: exact,
9: en une minute?
10: Comme tantôt, ce dont tu parlais.
9: Florence,
10: elle
9: a essayé tantôt, hein?
11: Oui, j'ai essayé. Il y a un site. Je pense que je t'ai rendu à plus de 300.
9: 308.
11: C'est
9: loin du record, c'est ça.
10: J'étais à 700 cucs, là. Voici J Balvin, Willie.

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2: Encore une fois, cet été à Granby, on aura du théâtre qui va vous sûrement vous faire rire parce que c'est souvent ça le théâtre d'été, quoi qu'on est loin du théâtre d'été de Gilles Latulippe quand on parle de Martin Goujon. Oh, on a souvent aussi des pièces qui viennent nous émouvoir. Allons en parler justement avec le principal intéressé, Martin Goujon. Bonjour.
3: Bonjour Martin, bonjour Marie-Ève.
2: Ça fait plaisir de t'avoir avec nous ce matin. Tu viens nous parler de la pièce Les filles à papa qui sera présentée au théâtre La Partée cet été. Parle-nous de l'histoire que tu nous as concoctée.
3: Écoute, c'est difficile cette année de parler d'histoire parce que je veux pas trop révéler de punch parce que durant toute l'histoire, on apprend plein de trucs et c'est comme ça que l'histoire se construit. Mais en gros, en fait, c'est le personnage de Martel qui est sur le point d'avoir 75 ans et donc il va se retrouver à avoir une fête, un party d'anniversaire. Mais ça se passera pas comme c'est prévu. Donc, il y a plein de choses qui vont ressortir de cette fête-là. Donc, c'est une histoire de famille. Donc, c'est Martel avec ses enfants, avec son petit-fils. C'est toutes les relations humaines qu'on a avec les gens qui nous entourent. C'est à la fois très drôle, puis je pense qu'il y a un côté touchant aussi par moment. J'aime ça, tu sais, qu'on puisse se permettre de rire, puis whoop, une seconde après, de faire « Oh mon Dieu! » C'est émouvant. Donc, on se promène dans tout ça avec une belle histoire de famille, encore une fois. Là.
4: Puis, on a une belle distribution, encore une fois, cette année.
3: Écoute, je suis super content. Tu sais, ça me prenait un tapis, ça me prenait un monsieur qui peut faire 75 ans. J'ai Richard Fréchette. Richard Fréchette, de nom, des fois, les gens font « Ah, ça me dit quelque chose ». Quand vous voyez son visage, on l'a vu dans tout, Richard. C'est pas compliqué. Il est dans toutes les pubs qu'on a vues. Dans plein d'émissions, il y a eu des petits rôles par-ci, par-là. Toute sa vie, c'est un monsieur hyper le fun, créatif. J'ai l'impression, tu sais, qu'il a 35 ans. c'est quand on... Des fois, on fait « Ah, là, je fais « Ah, Richard, attention à telle affaire, je veux pas que tu montes là, je veux pas que tu fasses mal. Hey, Martin, tasse-toi! » Il est tellement dynamique, il est formidable. J'ai Catherine Renaud qui est avec nous l'an passé, qui est une comédienne qu'on voit beaucoup à la télé. Tellement fine, tellement bonne et talentueuse. Elle va être encore plus flamboyante cet été. On a Mélanie Pilon, qu'on a vu aussi beaucoup à la télé. Mélanie que j'ai rencontrée, j'ai fait « Hey, ça te tente-tu d'embarquer là-dedans? » Et puis, elle a vraiment la drive du personnage. Elle joue une fille caractérielle, une fille de carrière aussi. On a Mélissa Dion-Delhomme, que vous ne connaissez pas du tout.
2: Ben oui, collègue!
3: Oui, c'est ça, une de vos collègues qui est à la base une comédienne extraordinaire. Cette semaine, j'arrêtais pas de dire comment elle était merveilleuse. Pour vrai, elle est tellement bonne dans le personnage qu'elle va jouer. Je vous en dis pas plus, je vous laisse des surprises. Puis on a Xavier Roberge, qui est un jeune comédien et que les gens connaissent peut-être beaucoup aussi parce qu'il fait du podcast beaucoup, le podcast Mythomane, bref, avec plein de personnalités, tout ça, un gars super allumé. Vraiment une belle gang, en répète, c'est un peu la folie, ça jase, on a du fun. Alors on vous prépare ça pour dans quelques semaines. Là, ça
2: Martin,
3: bien, ouais.
2: Parle-nous du théâtre qu'on a dans notre région, à quel point on est chanceux. Vous êtes encore une fois cette année du côté du théâtre La Partée.
3: Ouais.
2: Pour vrai, on a de la chance d'avoir non seulement cette salle-là, mais du théâtre de qualité comme celui qu'on nous offre à chaque année. Là.
3: Ben écoute, c'est pas à moi de le dire, mais tu sais, j'essaie... avec mon équipe,
2: mais
3: on est...
2: Attends, je t'arrête tout de suite, OK? Tu dis, c'est pas à toi de le dire, mais je suis certaine que tu te le fais dire.
3: Ben oui, tu sais, je pense qu'on offre du bon théâtre, bien fait, bien monté. Tu sais, les gens disent, ah, c'est de l'humour intelligent. Oui, des fois, on a quelques blagues de pète, parce que c'est drôle, une blague de pète. Mais
4: oui,
3: on essaie qu'il y ait un propos, qu'on aborde des thèmes actuels aussi. Donc, puis en plus, comme tu le mentionnais, on fait ça au Théâtre La Partée, donc au Verbe du Vin, là, les gens se disent, c'est où le Théâtre La Partée? C'est au Verbe du Vin. C'est une salle formidable, on est super bien accueillis, nous, comme compagnie. Puis ensuite, nous, quand on accueille les gens, c'est merveilleux d'être là. C'est une salle de 200, on a autour de 230-40 places là, dans la configuration que nous, on prend. Et donc, c'est parfait pour du théâtre. Les gens sont proches, ils reçoivent l'histoire, ils ressentent les émotions, ils rient avec nous. Alors, on est vraiment choyés. Puis, pour vrai, on est tellement choyés d'avoir les gens du coin, puis de plus en plus, un peu plus large aussi, qui nous suivent année après année. Hey, au moment où on se parle, on a à peu près la moitié de nos billets vendus. Puis on est quand même d'avance.
2: Wow.
3: Quand tu dis qu'à partir du mois de février, de décembre à février, on a vendu presque la moitié de nos billets, ben voyons. Donc ça, c'est des gens fidèles qui viennent et reviennent et savent qu'ils vont passer un bon moment et ils nous font confiance. Ça, on est super choyés.
2: Alors, on peut déjà réserver les billets au ancienpresbytère.org, le 375-7767. On présente ça cet été du côté du Théâtre Laparté, comme on le disait, à compter du 25 juin. Merci beaucoup, Martin, d'avoir discuté avec nous ce matin et bon été.
3: Merci à vous autres de donner de la place à la culture. On est content de pouvoir en parler aux gens. Un très bel été à vous autres aussi.
2: C'est sûr qu'on va aller te voir.
3: Yeah! Ben, on va vous attendre avec grand bonheur.
2: Alors, les filles à papa présentées tout l'été, c'est jusqu'au 15 août au Théâtre Laparté. Puis je vous donne un petit scoop. Vous pourrez gagner des laissez-passer ici à M105. Mais on se réserve ça pour dans quelques jours, peut-être même dans quelques semaines. Martin Goujon, qui est celui qui est derrière la pièce de théâtre Les filles à papa, qui était avec nous ce matin. Si vous êtes arrivé sur la fin de l'entrevue, c'est à réentendre dans la section balado du M105.ca un petit peu plus tard. Alex Warren avec Fever Dream. On a ça dans les prochaines minutes en musique.
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7: Aujourd'hui, parlons des plantes répulsives, ses alliés naturels contre les insectes et un ajout important pour protéger votre jardin. Ou même faire partie de l'aménagement de vos plates-bandes ou du potager. Contre les moustiques, la citronnelle, le géranium odorant et la lavande sont dignes de mention. Pour les mouches et les guêpes, utilisez le basilic, l'amande poivrée et le thym. 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Pour une solution plus fleurie, le marigold donnera de la couleur à votre jardin. L'ajout d'ail, de piment fort ou encore d'huile de menthe poivrée dégage une odeur que les rongeurs n'apprécient pas. En plus d'être utile, ces plantes décorent et parfument vos espaces.
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0: pensais peut-être qu'on est lundi. Ben non, on est mardi. C'était congé des fêtes, la fête des Patriotes hier. Et le mardi, on va dans une municipalité à chaque semaine pour savoir ce qui se passe dans chacune de nos régions, notamment du côté de Cowansville où on discute aujourd'hui avec la mairesse Sylvie Beauregard. Bonjour, Madame Beauregard.
1: Bonjour.
0: Alors, vous aussi, vous étiez aux Assises de l'Union des municipalités du Québec. Vous en êtes de retour. Qu'est-ce que vous ramenez avec vous?
1: Bien, le thème de cette année est assez approprié, urgence d'agir. On le sait, les municipalités, ce sont les gouvernements de proximité. Et on a plusieurs infrastructures, donc on fait appel au gouvernement en leur mentionnant là, que 60% des infrastructures appartiennent aux municipalités, mais les sommes d'argent ne viennent pas toujours là, pour faire des mises à niveau, que ce soit les dossiers d'itinérance, les dossiers d'accueil des immigrants, le changement climatique. Alors, il y avait des sujets fort intéressants lors de ce congrès-là. Donc, et ensemble, les municipalités, étant donné qu'il y a des élections qui s'en viennent à

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1: On a aménagé des sentiers, surtout pour les élèves qui sont à côté de l'école, mais aussi pour nos citoyens, l'installation de panneaux d'interprétation, puis une classe extérieure. Donc, c'est très, très intéressant. Donc, le budget participatif permet aussi de déposer des projets puis d'améliorer leur milieu de vie. Donc, c'est un budget de 50 000 $. C'est quand même pas négligeable. On peut réaliser des belles choses avec ça. Et le citoyen là, qui dépose un projet là, doit être en lien avec certains critères comme l'environnement ou l'embellissement du territoire. Et ça doit être fait sur un terrain de la municipalité. Donc, puis pour rendre ça aussi là, accessible à tout le monde. Donc, on a jusqu'au 21 juin prochain pour déposer des projets. Le comité va se pencher et puis analyser. Souvent, on soumet là, à la population par vote le projet là, qui les inspire le plus. Donc, on invite les gens à déposer leurs projets.
2: On imagine que c'est sur le site de la ville de Cowansville?
1: Tout à fait. Il faut que ça soit un terrain là, qui appartienne à la municipalité. Pour s'assurer l'accès à tous sur ce projet-là.
2: Excellent. Ouais. Un gros merci d'avoir discuté avec nous ce matin.
1: Merci à vous. Bonne journée.
2: Bonne journée, la mairesse de la ville de Cowansville qui était avec nous ce matin. Alex Warren avec Fever Dream. C'était promis, ça, hein, cette chanson-là. Ben, la voici à 8h25 à M105.

0: Alex Warren avec Fever Dream, alors que ce matin, on vous parle de plomberie, de pâtisserie, de... Tu sais, j'ai eu des problèmes de plomberie. Ouais. Qu'est-ce que vous laissez absolument à des professionnels? Et je trouve ça le fun parce que Florence est arrivée avec un point excellent.
1: Oui, les coupes de cheveux.
0: Ouais,
1: on moi, j'ai déjà expérimenté.
2: T'as fait ta propre coupe de cheveux?
1: Mon toupette.
0: On l'a toute faite.
1: Alors, pendant la pandémie, laisser l'image. Oui, oh, pendant la pandémie, ça a vraiment dégénéré. Okay,
2: on a-tu des photos de ça, quelque chose? Non?
1: J'ai okay. des photos de... J'ai laissé ma meilleure amie me couper les cheveux.
2: Okay.
1: Mais honnêtement, ça par contre, je vais lui dire, elle a une carrière un peu prometteuse là-dedans, moi moins.
0: Okay. Et là, Émilie est arrivée et on l'entendait en fond. Ouais. Émilie, toi, est-ce qu'il y a quelque chose que tu laisses au professionnel?
3: Moi, tout ce qui touche à la voiture, je laisse ça au professionnel, bien évidemment. Quoique, je suis très indépendante. Hein. Moi, je veux tout savoir. Je veux savoir comment tout faire. Donc là, j'essaye de vouloir apprendre à faire un changement d'huile à suivre parce que ça peut être risqué quand même.
0: Ouais, puis tu sais, les voitures.

0: Deviennent de plus en plus complexes, ça devient des oui. petits ordinateurs, fait qu'il y a beaucoup de choses qu'on n'est plus capable de faire soi-même, c'est moins accessible.
1: Ça dépend. Alors, moi j'en ai eu un char où on appelle ça un citron là.
0: Ouais. Ouais.
1: Hey, boy. Moi je touche pas à ça. Mais c'est mon frère qui a le
0: Apprendre à changer un pneu, ça, c'est intéressant.
1: Mais tu peux appeler le CA aussi.
0: Ouais, effectivement.
2: Effectivement.
0: Martin, merci beaucoup d'avoir été là. On se dit à demain.
1: Oui, je vais être là demain.
0: Florence, on te retrouve dans les prochaines minutes.
3: Oui. J'allais j'allais vous dire que je vais vous parler de 24 millions de dollars qui ont été investis dans les entreprises d'ici.
0: Émilie, tu vas être là à compter de
2: 9h.
0: À tantôt.
2: On est là tout à l'heure.
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0: Mardi 19 mai, on a 22 degrés aux infos M105. C'est Florence qui est là en remplacement de Stéphane, qu'on salue, qui nous écoute sur la route. On parle de sous pour soutenir des entreprises d'ici dans la dernière année.
3: Exactement. Les fonds régionaux de solidarité FTQ Estrie ont investi 20,4 millions de dollars dans la région dans les dernières années pour appuyer 14 entreprises de la région. Donc, plus de 70 % des investissements ont été dédiés à la relève de cette entreprise, dont celle de Sunlouvre Pergola, l'entreprise de Grand qui fabrique et commercialise des pergolas haut de gamme en aluminium pour les clientèles résidentielles et commerciales et qui dessert principalement le marché canadien avec une forte présence au Québec. Donc, Sunlouvre conçoit, fabrique et commercialise, comme je disais, je me suis répétée. Mais au total, je rappelle que le réseau des fonds régionaux a investi 241 millions de dollars pour appuyer 172 PME québécoises. Restons à l'échelle locale, mais cette fois-ci du côté de la ville de Bromont. Un homme dans la mi-vingtaine a été arrêté dans la nuit de dimanche à lundi à Bromont pour conduite avec les capacités affaiblies à la suite d'une sortie de route sur le chemin de Lotbinière. Donc, vers minuit, le conducteur circulait dans le secteur lorsqu'il a perdu la maîtrise de son véhicule, percutant un poteau d'Hydro-Québec qui a été sectionné sous l'impact. À leur arrivée, les policiers ont acquis des motifs de croire que le conducteur avait les capacités affaiblies par l'alcool. Ils ont alors procédé à son arrestation. On va écouter Marc-André Jean Fontaine, oui, agent à la prévention au service de police de la ville de Bromont.
15: Les pompiers se sont déplacés parce que justement il y avait le risque d'incendie vu que le poteau d'Hydro-Québec a été sectionné sous l'impact, puis il y avait encore de la tension, ce qui a créé quand même une panne de courant dans le secteur.
3: Le courant a été rétabli depuis. Le permis de conduire du suspect a été suspendu pour une période de 90 jours, tandis que son véhicule a été saisi pour une durée de 30 jours. Et terminons cette fois-ci à l'échelle nationale. Un groupe d'experts nommé par le gouvernement de Terre-Neuve-et-Labrador estime que le projet d'accord énergétique avec Hydro-Québec ne sert pas les intérêts de la province. Dans un rapport qui doit être publié plus tard aujourd'hui, ce comité composé de 3 membres soulève plusieurs préoccupations concernant l'accord cadre non contraignant signé par les deux provinces en 2024. Le comité conclut notamment que l'accord ne fournit pas suffisamment d'électricité à Terre-Neuve-et-Labrador, ce qui pourrait limiter ultimement les secteurs grands consommateurs d'énergie tels que l'exploitation minière et entraver la croissance économique à long terme. Alors, le projet d'accord énergétique a été dévoilé à la fin 2024 par l'ancien gouvernement libéral de Terre-Neuve-et-Labrador et le premier ministre du Québec de l'époque, François Legault. S'il est finalisé, il expirera en 2075. Alors, voilà l'essentiel de vos infos, détails, autres nouvelles, au m105.ca.
0: Merci beaucoup, Florence. On te retrouve tantôt.
3: Oui, à tantôt.
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0: 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Marie-Ève Dupré avec vous jusqu'à l'arrivée de notre collègue Émilie aujourd'hui. J'espère que votre matinée s'est bien déroulée, que c'est pas trop tough aussi de vous rendre au travail. Tu sais, des fois, quand on a eu un long week-end, on dirait qu'on a moins la motivation. On va vous motiver avec de la bonne musique et surtout en vous rappelant qu'on s'en va vers de très, très belles journées et surtout plein d'activités à faire durant l'été, notamment la Clé des champs de Donham, les 6 et 7 juin. Plus de 90 exposants qui vous attendent. Spectacle gratuit de Fuseau le 6 juin. On va être là avec la tournée M105, La vie d'ici. Bref, on va vous inviter à cette belle expérience gourmande. Quand je vous dis qu'on a de la bonne musique, d'ici la fin de l'heure, vous allez entendre notamment du Simple Plan, du Chabosé. Il y a aussi justement Fuseau, dont je viens de vous parler il y a quelques minutes, qui va être là avec Coffee. Pour l'instant, c'est Dua Lipa.

C'est une drôle de journée, journée en dents de scie, où est-ce qu'on a parfois des percées de soleil, parfois de la pluie, alors profitez-en au son de la musique d'M105, Coffee, Fuseau d'Obsilence et Adamo.

C'est Émilie qui s'installe dans les prochaines minutes. Mon nom est Marie-Ève Dupré. Je vous attends demain avec Florence ainsi que Martin et vos rabais de la semaine avec Emmanuel Dubé. Alors, ce sera le temps de prendre papier et crayon pour votre liste d'épicerie, où vous irez et où ça coûtera moins cher. On aura aussi en studio Mélissa Ouimet qui va venir nous présenter une nouvelle chanson.

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7: Et oui, j'en suis déjà à mon deuxième café. Oui, la nuit a été courte pour certains hein, hier, pour ceux et celles qui regardaient la partie des Canadiens. Je vous en parlais hier, mais quelle belle soirée on a eu à être tous en de la partie, oui, au Palace de Granby. Que c'était le fun hein, de pouvoir tous vivre ça ensemble. Et c'est le fun parce que oui, maintenant, ben, on peut bien se dire qu'à la prochaine fois, avec le résultat d'hier, il y en a peut-être qui ont plus vu le long week-end comme étant le coup d'envoi pour aller en camping. Donc, un beau retour à la réalité ce matin pour plusieurs, j'en suis sûre. Et on s'installe ensemble jusqu'à midi. C'est Émilie Poulain qui est avec vous ce matin en remplacement de Mélissa. Je vous souhaite la bienvenue dans M105 au travail. Et pour vous, en musique, on aura Prince avec sa chanson 1999, la plus récente de Ellie Rose, avec Elle tient debout, Casser la table de Sale Barbe, mais juste avant, la plus récente, le plus récent single radio, oui, de Tally Swims. Voici Mr. Know-It-All.

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0: c'était la bonne chanson de William Cloutier avec Zach Chico, où on dansait autrefois. Oui, on a déjà 24 degrés, oui, dans la région. Puis on a peut-être la plus chaude journée à date de l'année. 29 degrés aujourd'hui. On le ressent vraiment déjà avec l'humidité qui s'installe. Je me rappelle quand j'étais à l'école, qu'est-ce que j'aimais ça quand les adultes nous gâtaient avec une petite gâterie sucrée, oui, pour célébrer les premières journées chaudes comme ça. Mais je le rappelle, la belle initiative du dépanneur voisin de Waterloo qui, après chaque victoire du CH, bien, nous offre une slush gratuite. Donc, c'est le cas aujourd'hui. Mais pour tous ceux et celles qui travaillent peut-être dans les écoles, hein, ben peut-être garder cette idée-là pour organiser une belle sortie avec vos élèves dans les prochaines semaines. Dans quelques minutes, on entendra un artiste qui a vraiment volé la vedette, oui, ce week-end, alors qu'on tenait une cérémonie à l'honneur de la musique country. Ella Langley, bien sûr, de qui je parle, qui a été grandement récompensée pour la chanson qu'on entendra dans quelques minutes, Choosing Texas. Ça s'en vient après Ciel et That's So True.
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1: La gang de Doba Caracol avec leur chanson Étrange. Et puis, hey, ce matin, hein, la gang de l'émission matinale a reçu Anne-Marie Coparo de SOS Dépannage. Et Anne-Marie nous parlait comme quoi, mais pratiquer la sobriété douce est bien plus gratifiant que la surconsommation. Et ça m'a beaucoup parlé ce qu'elle disait comme quoi, ben, parce que oui, il n'y a vraiment rien de mieux, je trouve, que de redonner une seconde vie à un objet qui nous est cher. D'ailleurs, c'est une chronique que vous pourrez réentendre un petit peu plus tard dans notre section balado du m105.ca. Et il existe plein d'initiatives comme ça dans la région qui nous permettent de pratiquer ça, la sobriété douce. Et d'ailleurs, là, je parle à ceux et celles qui sont amateurs de lecture parce que oui, le Bureau Pro de Grimbay organise son fameux bazar de livres. Une façon de peut-être dénicher, oui, son prochain livre préféré tout en lui donnant une seconde vie. Alors, on s'en reparle dans une dizaine de minutes. Avant ça, deux chansons pour ceux et celles qui sont sur la route ce matin. Alors, je vous salue. On aura Sheryl Crow avec sa chanson All I Wanna Do juste après G. Scott et On My Way.
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0: Ludovic Bourgeois avec sa chanson « Jamais s'oublier », lui qui part très bientôt en tournée d'ailleurs. Mais là, ce week-end, il y en a peut-être plusieurs qui ont pu se promener dans différentes ventes de garages organisées dans la région. Hein. Pour plusieurs villes, ben, c'était le coup d'envoi ce week-end. Peut-être en avez-vous même organisé une vous-même. Oui, mais qu'est-ce que c'est le fun hein, quand on trouve des petits joujoux là-dedans. Eh bien là, pour les amateurs de lecture, le prochain rendez-vous se trouve au Bazar du Livre, oui, qui se déroule présentement au Bureau Pro de Granby. Et ça, ben, ça se déroule jusqu'au 30 mai prochain. Et en plus de donner une seconde vie à une centaine de livres que vous pourrez retrouver sur place, eh bien, vous contribuez également à amasser de l'argent pour les différents CHSLD de la région. Alors, vraiment, une occasion à ne pas manquer dans les prochains jours. Profitez-en bien pour surtout dénicher peut-être votre prochain livre favori. On approche déjà 10 heures. Oui, il est présentement 9h55. On s'en va s'informer avec Florence ce matin.
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16: Bon mardi matin, 19 mai. Aujourd'hui, on a présentement 24 degrés à Grimby. Florence, on est de retour pour les infos. Il y a plus de 20 millions de dollars qui ont été investis pour les entreprises d'ici.
17: Exactement, Émilie. Les fonds régionaux de solidarité FTQ Estrie ont investi 20,4 millions de dollars dans la région dans la dernière année pour appuyer 14 entreprises de la région. Plus de 70 % des investissements ont été dédiés à la relève de 7 entreprises, dont celle du Sunlouvre Pergola. Donc, c'est une entreprise de Grimby qui fabrique et commercialise des pergolas haut de gamme en aluminium. Ils ont une forte présence notamment au Québec. Au total, le réseau des fonds régionaux investit, je le rappelle, 241 millions de dollars pour appuyer 172 PME québécoises. Restons à l'échelle locale, mais cette fois-ci du côté de la ville de Bromont. Une autre date de représentation s'ajoute pour la comédie Omnibus Café, première pièce de théâtre amateur de la troupe Les Fougueux de la Seine qui affiche déjà complet. Alors, en plus du 5 juin, les Fougueux, montreront également sur les planches le 4 juin à 19h30 à l'espace culturel Saint-Jean de Bromont au coût de 20 $. Omnibus Café se déroule près d'une gare de train dans un café bistrot où les clients habitués ou voyageurs de passage vont et viennent. Cependant, une valise remplie de lingots viendra troubler l'ambiance. Alors ça, c'est l'intrigue. La troupe est composée de 11 comédiens amateurs et dirigée par le metteur en scène bromontois Michael Yannick Fortier. Alors voilà l'essentiel de vos infos, détails et autres nouvelles au m105.ca.
16: Merci Florence, à 11h.
17: À très bientôt.
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16: Et oui, il est présentement 10h02. Je vous souhaite un très bon retour au travail alors que plusieurs d'entre vous sont en congé, oui, à l'occasion de la fête des Patriotes. Et là, ben, je parle à tous les fans d'Harmonium parce que oui, une très récente nouvelle annonce une tournée hommage offerte par le groupe, pour la troupe Premier Ciel, qui est la seule troupe hommage, oui, certifiée par le grand lui-même, Serge Fiori, oui. Donc, du vrai de vrai, je vous en reparle dans la prochaine minute showbiz, dans quelques minutes. Mais avant, un groupe en musique, oui, un groupe qui lui aussi s'en vient nous dire un petit coucou dans la région précédemment qui offre présentement sa tournée d'adieu. Eh bien, il s'agit de Cain. Ils s'en viennent le 30 mai prochain, donc ça s'en vient du côté de l'espace diffusion de Cowansville. Mais ça s'en vient juste après cette chanson de 2004, When the Night Feels My Song.

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1: Et oui, je le disais un petit peu plus tôt, à l'occasion du 50e anniversaire du dernier concert d'Harmonium, il y avait l'ensemble musical Premier Ciel, qui est la seule troupe reconnue par Serge Fiori même, oui, prépare une tournée à travers le Québec, comptant déjà plus de 35 dates à travers la province. On revisitera les plus grands succès du groupe, dont de l'album marquant l'heptade. Donc vraiment, à ne pas manquer, on compte d'ailleurs déjà une date pour Grimby, soit le 21 mars 2027. Allons rapidement en Europe, alors que le Britannique Harry Styles, oui, a lancé plus tôt cette semaine sa première mini-résidence à Amsterdam pour sa tournée Together Together Tour. Donc, son prochain rendez-vous se fera dans le grand stade Wembley, oui, à Londres. D'ailleurs, il y a quelques Québécois qui ont choisi cette destination-là pour aller le voir. Eh bien, les 12 dates prévues pour cette destination-là, eh bien, on estime des retombées évaluées à 2,9 milliards de dollars canadiens. C'est assez hallucinant. Pour référence, il s'agit du même retombée record qu'avait réalisé Taylor Swift pendant son Eras Tour pour l'ensemble de ses dates de concert au Royaume-Uni. Un sujet pour Harry Styles assez controversé, oui, comme on voit comment cette formule de mini-résidence fait au final débourser encore plus d'argent pour ses fans. On évalue qu'en moyenne, les fans pour une soirée vont dépenser 1 800 $ incluant transport, hôtel et le prix du billet, alors qu'au final, les retombées touristiques restent au même endroit. Alors, je vous pose la question, qu'en pensez-vous de cette nouvelle tournée, de formule de tournée, oui, qu'adoptent de plus en plus les artistes? Textez-moi au 450-900-0105. Dans quelques minutes, Darren Vaudreuil, oui, l'ancien participant de La Voix s'en vient avec sa chanson Mauvais Garçon.
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0: Et oui, c'était Andréanne Amalette avec sa chanson Le reste du temps. Je vous rappelle qu'aujourd'hui, en ce mardi 19 mai, ben, c'est le moment d'économiser dans vos commerces préférés de la région parce que oui, c'est le retour de la boutique en ligne j'aime105.ca et oui, c'est quand même plus de 50% de rabais qui vous attend dans une foule de commerces, autant dans vos restaurants préférés comme la cantine au Petit Creux, encore une fois le Pacini de Granby également ou la Ramon Pizzeria de Waterloo. Mais il y en a aussi pour tous les goûts, là, donc lingerie rose et dentelle au Musée des Beaux-Arts de Sherbrooke ou encore au Centre médico-esthétique d'Herma Naissance. Alors vraiment, de quoi pour vous gâter, j'en suis sûre. Alors, ces offres ne vont pas revenir avant un petit bout. Donc, ça vaut vraiment la peine aujourd'hui de le faire. Alors, peut-être attendez-vous que votre collègue vous appelle sur Teams présentement. Ben, prenez le temps peut-être d'aller jeter un petit coup d'œil. Ben non, je vais pas vous inciter à ne pas travailler ce matin, mais dans tous les cas, c'est à ne pas manquer jusqu'à 22h ce soir à la boutique j'aime105.ca. Au retour, c'est une de nos préférées, c'est Bruno Mars avec sa chanson I Just Might.
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Et oui, c'était Home, la version francophone de la chanson à succès de Michael Bublé, accompagnée de Roxane Bruno, elle qui est à ce soir à Bruxelles, oui, pour se donner en concert devant nos cousins. C'est vraiment le fun de la voir rayonner comme ça. Hein? Tantôt, elle sera également à Genève, un petit peu plus tard cette année également à Edmonton, au Nouveau-Brunswick. Donc, elle fait aussi quelques arrêts au Québec pendant l'été, si jamais vous avez envie de planifier un petit road trip à son honneur. On approche bientôt 11h. Oui, il est présentement 10h56. On s'en va rejoindre Florence pour les infos.

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11: Il est présentement 10h59, on a toujours 24 degrés sur la région, ça fait du bien, il fait chaud.
12: Oui.
11: Florence, on est de retour pour les infos. Tu nous parles d'un portrait sur nos habitudes alimentaires.
12: Oui, ici au Québec, il s'agit du projet Nutri-Québec qui a dévoilé le premier portrait des habitudes alimentaires des Québécois après des années de collecte de données. Donc, les informations basées sur plus de 26 000 rapports apportés par près de 7 000 participants permettront de guider des politiques pour améliorer justement la nutrition au Québec. Donc, le rapport révèle que les aliments pratiques comme la pizza sont populaires, tout comme des produits riches en sodium comme le pain et les fromages. On apprend par ailleurs que moins de 20 % des adultes respectent les recommandations de Santé Canada concernant le sodium, les gras saturés et les sucres libres. À l'échelle locale, ça a débuté hier la phase 3 des travaux sur la principale entraînant la fermeture complète de la route entre les rues Laval et Saint-Hubert. Ces travaux comprennent la reconstruction de la voirie et de la chaussée et ainsi que la modernisation des réseaux souterrains. Les travaux sont prévus jusqu'à la fin juin, sujet à changement évidemment selon les conditions climatiques. À noter que les commerces demeurent accessibles pendant toute la durée des travaux et en terminant, la ville de Granby invite les citoyens à continuer d'encourager local. Terminons rapidement du côté de la ville de Farnham qui invite sa population à retarder la tonte des pelouses pour le mois de mai afin de favoriser la biodiversité. Donc l'initiative vise à soutenir les insectes pollinisateurs. Les citoyens sont donc encouragés à laisser les fleurs printanières comme les pissenlits compléter leur floraison avant de tondre. Alors voilà l'essentiel de vos infos. Détails, autres nouvelles au m105.ca.
11: Merci Florence, on se retrouve à midi.
12: On se voit à midi.
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fin de semaine. Ce week-end, il y en a peut-être qui en ont profité pour aller jouer leur première partie de golf. La saison de golf est officiellement lancée, ce qui veut dire que ça sera également le retour du fameux tournoi annuel de golf, du tournoi de golf, puis des gens d'affaires de Granby et région. Il est officiellement de retour et ça s'en vient dans un peu moins d'un mois. Et on s'en reparlera dans quelques minutes parce que oui, on célèbre cette année quand même la 46e édition. Mais avant, je vous souhaite la bienvenue dans cette dernière heure de M105 au travail en matinée. C'est toujours Émilie Poulin qui est avec vous autres ce matin jusqu'à midi. On entendra Alex Nevsky avec sa chanson Les Coloriers, Mac DeMiro également avec sa chanson Calling, mais juste avant, Mr. Worldwide, oui, Pitbull qui s'en vient avec sa chanson I Feel Good.

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Et oui, c'était Taylor Swift avec sa plus récente chanson, Opalite, chanson parmi tant d'autres hein, qui font d'ailleurs partie des chansons de la victoire de Montréal. Peut-être qu'elle s'entraîne, oui, sur cette chanson-là, ou encore célèbre avec cette chanson-là. Elles sont passées si proches hier hein, de soulever la Coupe Walter pour la toute première fois. Mais ce n'est pas perdu encore, oui, parce qu'elles ont encore une très belle avance sur la charge d'Ottawa. Donc, elles pourront certainement remettre ça, cette prochaine victoire-là. Mais à ce mercredi, hein, c'est la date de leur prochain match. D'ailleurs, la Ligue est en pleine expansion présentement, hein, alors qu'on a annoncé une toute nouvelle équipe qui va se joindre à la Ligue l'année prochaine, donc pour la prochaine saison, cette fois à San José. Et ben la victoire de Montréal a pris la peine de leur souhaiter la bienvenue sur leur page Facebook. Alors, c'est très beau de voir de la belle sororité comme ça. Une chanson pour vous donner un petit boost à vous aussi. Oui, ce sera la plus récente, oui, de Laurence Nerbonne. Elle s'en vient avec Next, juste après ceci.

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0: Et oui, c'était Zaz avec sa chanson « Je veux » ce vendredi. D'ailleurs, elle commence son passage au Québec hein, le 22 mai. Elle sera à Québec le 23 le lendemain. Donc, elle sera maintenant à Montréal. Alors, je suis certaine qu'il y a plusieurs d'entre vous qui ont bien hâte d'aller la voir si jamais vous aviez acheté des billets pour ce concert-là. Et oui, plutôt tantôt, je vous parlais d'un événement. Ne pas manquer le 10 juin prochain, oui, parce que ça sera la 46e édition du tournoi de golf des gens d'affaires de Granby. Un rendez-vous annuel hein, qu'on se donne qui mise encore une fois à amasser des fonds pour nos jeunes de la région. Et vous pouvez d'ailleurs encore y participer selon différents forfaits. Alors, peut-être rassemblez votre gang pendant l'heure du lunch ce midi et inscrivez-vous au golfoptimiste.com. L'an prochain, c'est quand même 60 000 $ qui ont été amassés. Alors, vraiment, un autre bel événement qui fait une différence pour nos jeunes de la région. Dans quelques minutes, c'est Miles Smith et Niall Horan qui s'en viennent chanter Drive Safe.
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C'était la plus récente chanson d'Olivia Dean, So Easy to Fall in Love. Et ça me fait toujours un plaisir de passer mon avant-midi avec vous. Mais là, c'est l'heure d'aller luncher ensemble en plus. Et on aura l'occasion d'ailleurs d'entendre Martin Goujon nous parler de la pièce de théâtre qui s'installera tout l'été à Granby. Lui qui était de passage ce matin dans l'émission matinale. Eh bien, on se gâte en réécoutant un extrait de son entrevue. Alors, j'ai bien hâte de vous dévoiler tout ça. Mais avant, on va rejoindre ma collègue Florence Aquilina pour les infos. À tout de suite.

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7: Ici Florence Aquilina et voici vos infos M105. La hausse des prix de l'essence, principalement attribuable au conflit en Iran, a fait grimper l'inflation à 2,8% en avril, selon Statistique Canada. Les prix de l'essence ont augmenté de près de 29% d'une année à l'autre pour le mois d'avril, alors que le conflit au Moyen-Orient a perturbé les livraisons mondiales de pétrole. À 2,8%, l'inflation a donc été plus élevée qu'en mars, mais elle est demeurée en dessous des attentes des économistes qui anticipaient une inflation de plus de 3% pour le mois d'avril. À l'échelle locale maintenant, les fonds régionaux de solidarité FTQ Estrie ont investi 20,4 millions de dollars dans la région au cours de la dernière année afin d'appuyer 14 entreprises. Donc plus de 70% des investissements ont été consacrés à la relève de 7 entreprises d'ici, dont Sunlouvre Pergola, l'entreprise de Granby qui fabrique et commercialise des pergolas haut de gamme en aluminium pour des clientèles résidentielles et commerciales. Au total, je rappelle que le réseau des fonds régionaux a investi 241 millions de dollars afin d'appuyer 172 PME québécoises. Toujours à l'échelle locale, nouvellement nommée adjointe parlementaire responsable de favoriser l'achat de produits québécois, la députée de la circonscription d'Iberville, Audrey Bogemans, a confirmé qu'elle sollicitera un deuxième mandat aux prochaines élections provinciales lors d'une entrevue avec le journal Le Canada français. Elle est députée de la CAQ depuis 2022 et elle affirme vouloir poursuivre son travail pour les citoyens. Parmi les enjeux évoqués, on retrouve notamment le coût de la vie et le soutien à l'économie régionale. Toujours à l'échelle locale, mais cette fois-ci du côté de Bromont. Des travaux routiers entraîneront des entraves à la circulation dans Bromont au cours des prochains jours. La rue John Savage sera notamment touchée par un chantier lié au projet résidentiel Les Sommets Bromont pour sa phase 2. Alors, du 19 au 29 mai, cette portion de la rue sera fermée entre l'entrée du Rona et la rue Pierre-Bellefleur pour des travaux de drainage, de trottoir et de pavage. Un détour sera mis en place tandis que la rue Pierre-Bellefleur demeurera ouverte en tout temps. Par ailleurs, des travaux d'amélioration du drainage auront également lieu sur la rue Deux-Montagnes jusqu'au 22 mai environ. Dans ce cas, la circulation sera maintenue malgré la présence du chantier. Alors, prévoyez vos déplacements en conséquence. À l'échelle provinciale maintenant, le projet Nutri-Québec a dévoilé le premier portrait des habitudes alimentaires des Québécois après des années de collecte de données. Les informations basées sur plus de 26 000 repas rapportés par près de 7 000 participants permettront de guider des politiques pour améliorer la nutrition au Québec. Donc, le rapport révèle que les aliments pratiques comme la pizza sont populaires, tout comme les produits riches en sodium tels que le pain et les fromages. On apprend par ailleurs que moins de 20 % des adultes respectent les recommandations de Santé Québec. Québec concernant le sodium, les gras saturés et les sucres libres. Un groupe d'experts nommé par le gouvernement de Terre-Neuve et Labrador estime que le projet d'accord énergétique avec Hydro-Québec ne sert pas les intérêts de la province. Dans un rapport qui doit être publié plus tard aujourd'hui, ce comité composé de 3 membres soulève plusieurs préoccupations concernant l'accord cadre non contraignant signé par les deux provinces en 2024. Le comité conclut notamment que l'accord ne fournit pas suffisamment d'électricité à Terre-Neuve et Labrador, ce qui pourrait limiter les secteurs grands consommateurs d'énergie tels que l'exploitation minière et entraver la croissance économique à long terme. Ce rapport très attendu pourrait apporter des réponses à une population de Terre-Neuve et Labrador lassée qui se sent depuis longtemps lésée par Québec. Il pourrait aussi relancer les négociations entre les services publics d'électricité des deux provinces si le Québec y est disposé. Donc, en terminant, le projet d'accord énergétique a été dévoilé à la fin 2024 par l'ancien gouvernement libéral de Terre-Neuve et Labrador et le premier ministre du Québec de l'époque, François Legault. S'il est finalisé, il expirera en 2075. À l'échelle internationale, en terminant, au moins 131 décès et plus de 500 cas suspects ont été signalés dans le cadre de l'épidémie d'Ebola qui sévit actuellement dans l'est du Congo. C'est ce qu'a indiqué aujourd'hui le ministère congolais de la Santé, alors que des détails ont été révélés concernant la réaction tardive du gouvernement. Samuel Roger Kamba, ministre de la Santé publique, a confirmé que 513 cas suspects et 131 décès ont été enregistrés dans les zones touchées. Dimanche, l'Organisation mondiale de la Santé a annoncé que l'épidémie d'Ebola constituait une urgence de santé publique de portée internationale. Les autorités sanitaires ont fait savoir que l'Agence sanitaire des Nations unies convoquerait son comité d'urgence aujourd'hui pour formuler des recommandations. Au sport, peut-être vous rappelez que le Canadien de Montréal a battu les Sabres 3-2 en prolongation lors du 7e match de leur série hier à Buffalo pour accéder à la finale de l'Est. Alex Newhook a inscrit le but décisif comme il l'avait fait contre le Lightning de Tampa Bay en première ronde. Jacob Debes a effectué 37 arrêts dans la victoire. Donc, le tricolore affrontera maintenant les Hurricanes de la Caroline invaincus depuis le début des séries à compter de jeudi. Et voilà, c'était l'essentiel de vos infos, détails et autres nouvelles au m105.ca.
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7: Et oui, très bon midi à vous alors qu'on est ensemble jusqu'à 13h. Et ce midi, on se lance avec une chanson qui a été propulsée au top, oui, grâce à son apparition dans Pretty Woman, un film avec Julia Roberts et Richard Gere. Mais fait cocasse, c'est que cette chanson-là a d'abord été écrite sous forme de chanson de Noël pour rendre hommage à ceux qui ont le cœur brisé pendant le temps des fêtes. Eh bien, à l'époque, le groupe Roxette tentait de percer. Et pourquoi ne pas tenter le succès du temps des fêtes dans ce temps-là? Eh bien, pour l'adapter au film, les paroles ont changé de « It's a hard Christmas day » à « A hard Winter's Day » et est devenu ce classique. Voici « Must Have Been Love »

0: C'était Mojo avec la chanson A Lady dans les Midi M105. Et cet été, la ville de Granby va encore une fois vibrer avec un autre théâtre d'été qui va s'installer dans les prochains mois. Et pour nous en parler ce matin, bien, l'équipe matinale a pu parler avec le directeur artistique de la comédie à laquelle vous pourrez assister tout au long de l'été. Écoutons ce matin et ce midi, oui, Martin Goujon nous en parler.
1: Bonjour Martin, bonjour Marie-Ève.
0: Ça fait plaisir de t'avoir avec nous ce matin. Tu viens nous parler de la pièce Les filles à papa qui sera présentée au théâtre La Partée cet été. Parle-nous de l'histoire que tu nous as concoctée.
1: Écoute, c'est difficile cette année de parler de l'histoire parce que je veux pas trop révéler de punch parce que durant toute l'histoire, on apprend plein de trucs et c'est comme ça que l'histoire se construit. Mais en gros, en fait, c'est le personnage de Martel qui est sur le point d'avoir 75 ans et donc il va se retrouver à avoir une fête, un party d'anniversaire. Mais ça se passera pas comme c'est prévu. Donc, il y a plein de choses qui vont ressortir de cette fête-là. Donc, c'est une histoire de famille. Donc, c'est Martel avec ses enfants, avec son petit-fils. C'est toutes les relations humaines qu'on a avec les gens qui nous entourent. C'est à la fois très drôle, puis je pense qu'il y a un côté touchant aussi par moment. J'aime ça. C'est qu'on puisse se permettre de rire, puis une seconde après, de faire « Oh mon Dieu, c'est émouvant ». Donc, on se promène dans tout ça avec une belle histoire de famille encore une fois. Là.
2: Puis, on a une belle distribution encore une fois cette année.
1: Écoute, je suis super content. Tu sais, ça me prenait un tapis, ça me prenait un monsieur qui peut faire 75 ans. J'ai Richard Fréchette. Richard Fréchette, de nom, des fois, les gens font « Ah, ça me dit quelque chose ». Quand vous voyez son visage, on l'a vu dans tout, Richard. C'est pas compliqué. Il est dans toutes les pubs qu'on a vues. Dans plein d'émissions, il y a eu des petits rôles par-ci, par-là. Toute sa vie, c'est un monsieur hyper le fun, créatif. J'ai l'impression, tu sais, qu'il a 35 ans. C'est quand on des fois, on fait « Ah, là, je fais « Ah, Richard, attention à telle affaire, je veux pas que tu montes là, je veux pas que tu te passes mal. Hey, Martin, tasse-toi. » Il est tellement dynamique, il est formidable. J'ai Catherine Renaud qui est avec nous l'an passé, qui est une comédienne qu'on voit beaucoup à la télé. Tellement fine, tellement bonne et talentueuse. Elle va être encore plus flamboyante cet été. On a Mélanie Pilon, qu'on a vu aussi beaucoup à la télé. Mélanie que j'ai rencontrée, j'ai fait « Hey, ça te tente-tu d'embarquer là-dedans? » Et puis, elle a vraiment la drive du personnage. Elle joue une fille caractérielle, une fille de carrière aussi. On a Mélissa Dion-Delorme, que vous ne connaissez pas du tout.
0: Ben, oui, collègue!
1: Oui, c'est ça, une de vos collègues qui est à la base une comédienne extraordinaire. Cette semaine, j'arrêtais pas de dire comment elle était merveilleuse. Pour vrai, elle est tellement bonne dans le personnage qu'elle va jouer. Je vous en dis pas plus, je vous laisse des surprises. On a Xavier Roberge, qui est un jeune comédien et que les gens connaissent peut-être beaucoup aussi parce qu'il fait du podcast beaucoup, le podcast Mythomane, bref, avec plein de personnalités, tout ça, un gars super allumé. Vraiment une belle gang, en répète, c'est un peu la folie, ça jase, on a du fun. Alors on prépare ça pour dans quelques semaines. Là, ça
0: Martin, parle-nous du théâtre qu'on a dans notre région, à quel point on est chanceux. Vous êtes encore une fois cette année du côté du théâtre La Partée.
1: Ouais.
0: Pour vrai, on a de la chance d'avoir non seulement cette salle-là, mais du théâtre de qualité comme celui qu'on nous offre à chaque année. Là.
1: Ben écoute, c'est pas à moi de le dire, mais j'essaie... avec mon équipe,
0: mais
1: on est...
0: Attends, je t'arrête tout de suite, OK? Tu dis, c'est pas à toi de le dire, mais je suis certaine que tu te le fais dire.
1: Ben oui, tu sais, je pense qu'on offre du bon théâtre, bien fait, bien monté. Les gens disent, ah, c'est de l'humour intelligent. Oui, des fois, on a quelques blagues de tête, parce que c'est drôle, une blague de tête. Mais on essaie qu'il y ait un propos qu'on aborde des thèmes actuels aussi. Donc, puis en plus, comme tu le mentionnais, on fait ça au Théâtre La Partée, donc au Verbe Divin, là, les gens se disent, c'est où le Théâtre La Partée? C'est au Verbe Divin. C'est une salle formidable, on est super bien accueillis, nous, comme compagnie. Puis ensuite, nous, quand on accueille les gens, c'est merveilleux d'être là. C'est une salle de 200, on a autour de 230-40 places là, dans la configuration que nous, on prend. Et donc, c'est parfait pour du théâtre. Les gens sont proches, ils reçoivent l'histoire, ils ressentent les émotions, ils rient avec nous. Alors, on est vraiment choyés. Puis, pour vrai, on est tellement choyés d'avoir les gens du coin, puis de plus en plus, un peu plus large aussi, qui nous suivent année après année. Hey, au moment où on se parle, on a à peu près la moitié de nos billets vendus. Puis on est quand même d'avance.
0: Wow.
1: Tu sais, quand tu dis qu'à partir du mois de février, tu sais, de décembre à février, on a vendu presque la moitié de nos billets. Ben voyons, Donc, ça, c'est des gens fidèles qui viennent et reviennent et savent qu'ils vont passer un bon moment et ils nous font confiance. Et ça, on est super choyés.
3: Alors, on peut déjà réserver les billets au ancienpresbytère.org, le 375-7767. On présente ça cet été du côté du Théâtre L'Aparté, comme on le disait, à compter du 25 juin. Merci beaucoup, Martin, d'avoir discuté avec nous ce matin et bon été.
1: Merci à vous autres de donner de la place à la culture. On est content de pouvoir en parler aux gens. Un très bel été à vous autres aussi.
3: C'est ça qu'on va aller le voir.
1: Yeah! Ben, on va vous attendre avec grand bonheur.
3: Alors, les filles à papa présentées tout l'été, c'est jusqu'au 15 août au Théâtre L'Aparté. Puis je vous donne un petit scoop. Vous pourrez gagner des laissez-passer ici à M105. Mais on se réserve ça pour dans quelques jours, peut-être même dans quelques semaines.
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0: C'était Olivier Dion avec sa chanson Rendez-vous. On approche bientôt la demi-heure, ce qui veut dire qu'on ira s'informer avec ma collègue Florence. Et mais surtout, au retour, on entendra celle qui nous permet d'assister à son concert, cette fois-ci en format 3D, présentement affiché au cinéma. Et en plus, c'est signé James Cameron. C'est assurément sur ma liste. Eh bien, c'est Billie Eilish et son plus grand succès qu'on entendra dans les prochaines minutes, Birds of a Feather.
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2: Ici Florence Aquilina et voici vos infos M105. Presque tous les militants canadiens qui faisaient partie d'une flottille en route vers Gaza dans le but de briser le blocus naval imposé par Israël sur le territoire palestinien ont été placés en détention. Donc, c'est ce qu'a déclaré hier les organisateurs. Global Summit de Canada, la section canadienne du mouvement Global Summit de Flotilla, a donc déclaré que 12 Canadiens figuraient parmi les 500 militants à bord des 54 bateaux qui ont quitté la Turquie jeudi dernier. Hier, le groupe a déclaré que des membres des forces de défense israélienne avait intercepté la mission des militants, arrêtant 319 personnes, dont 11 Canadiens, à près de 500 km des côtes de Gaza. Le dernier Canadien, Shahid Mahmoud, originaire de l'Ontario, se dirigeait vers Gaza à bord d'un bateau qui n'avait pas été intercepté hier. À l'échelle locale, en terminant, une autre date de représentation s'ajoute pour la comédie Omnibus Café, première pièce de théâtre amateur de la troupe Les Fougueux de la Seine, affichant déjà complet. En plus du 5 juin, Les Fougueux monteront également sur les planches le 4 juin à 19h30 à l'espace culturel Saint-Jean de Bromont au coût de 20 $. Omnibus Café se déroule près d'une gare de train dans un café-bistrot où les clients habitués ou voyageurs de passage vont et viennent. Cependant, une valise remplie de lingots viendra troubler l'ambiance. La troupe composée de 11 comédiens amateurs est dirigée par le metteur en scène bromontois Michael Yannick Fortier. Alors voilà, c'était l'essentiel de vos infos, détails et autres nouvelles au M105.ca.
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0: Et oui, la version de Cœur de pirate de l'énorme succès de Camaro, c'était Femme Like You. Et d'ailleurs, on est à quelques jours du défi embarque en chique. Et il y a quelques-uns de mes collègues ici à la station qui commencent à être fébriles parce que oui, on sera plusieurs équipes à prendre part à ça. Et ça se déroulera au parc Daniel Johnson. D'ailleurs, si vous avez envie de soutenir l'un de vos proches ou encore une équipe qui y participe, bien, vous avez toujours l'occasion de faire un don au défiembarque.com. Puis sinon, bien, on vous attend dès ce vendredi pour simplement venir nous encourager. On reste ensemble dans les prochaines minutes, le tout premier succès d'Alex Warren. On entendra Ordinary.
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0: Et oui, le stade de Fred's nous ramène déjà à notre poste de travail. Oui, dans quelques minutes, c'est ma collègue Lydia Bonin qui s'installera avec vous autres pour votre après-midi au travail. Et moi, ben, ça me fait déjà un plaisir d'avoir passé ma matinée avec vous autres ce matin. On se retrouvera sur les ondes dès samedi matin, 7h. Mon nom est Émilie Poulin et je vous dis à très bientôt. Bonne semaine.
1: On reste ensemble. J'ai encore de belles surprises pour toi.

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9: Au travail! Bon début d'après-midi, on est déjà mardi, puis reste 3 jours et demi à peu près. Puis on vient juste de commencer la semaine, c'est ce qui me rend de bonne humeur cette semaine. Les petites courtes semaines, 4 jours. Dans les prochaines minutes, je vous offre entre autres ce succès de Ray, Where is my husband, ça s'en vient. David Guetta, Telly Swims, Gone, Gone, Gone aussi sera là. Mais avant ça, on va retourner en 2005 avec une chanson qui a déjà 21 ans cette année. C'est

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0: Ray, à M105. 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Dans quelques instants, pour ça, en musique, Ludovic Bourgeois s'en vient.
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Un succès des années 90, la version de Diana King, I Say a Little Prayer à M105. Et quelle belle journée d'été on a à l'extérieur, hein? Présentement 26 degrés sur la haute Yamaska-Bron, Missisquoi. Par contre, ce soir puis cette nuit, on entend quand même un 40% de risque d'averse. Ça devrait débuter après minuit. On attend quand même 20 degrés aussi. Demain, mercredi, même affaire, maximum 25, un petit peu de pluie aussi en journée. Dans quelques instants, c'est Marianne qui s'amène pour les Infos M105.

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19: Il est 14h01, c'est le temps des infos M105. Marianne Noir, il y a de la visite spéciale aujourd'hui à Granby.
20: Oui, le parc Terry Fox de Granby a accueilli une visite bien particulière ce matin, soit celle de Kristen Fox, nièce de Terry Fox. Même si elle n'a jamais connu son oncle, elle dit ressentir un lien fort en visitant les lieux qui portent son nom et perpétue sa mémoire. Cette visite s'inscrit dans une tournée visant à faire connaître l'héritage de Terry Fox auprès des jeunes. Des rencontres ont notamment lieu dans les écoles afin de transmettre les valeurs de courage, d'espoir et de dépassement de soi qui ont marqué son parcours. D'ailleurs, la conseillère Geneviève Rowe a annoncé qu'un panneau sera installé cet été devant le pavillon du parc en l'honneur de Terry Fox afin de perpétuer sa mémoire et son histoire. Un nouveau guide est lancé pour aider les aînés à prendre soin d'eux-mêmes et rester à la maison le plus longtemps possible. Ce document est publié alors que la perte d'autonomie demeure un sujet tabou, même si le vieillissement de la population s'accélère au Québec. Le cahier de 40 pages propose des conseils et identifie les signaux à repérer pour savoir quand il est temps de demander de l'aide. Il fait valoir l'importance de bien manger et de boire de l'eau, de bouger chaque jour et de travailler la mémoire notamment. Et la ville de Farnham invite la population à retarder la tonte des pelouses pour le mois de mai afin de favoriser la biodiversité. L'initiative vise à soutenir les insectes pollinisateurs essentiels à l'équilibre des écosystèmes. Les citoyens sont encouragés à laisser les fleurs printanières comme les pissenlits à compléter leur floraison avant de tondre. Mais la ville précise toutefois qu'il n'est pas nécessaire d'attendre jusqu'en juin si la floraison est déjà terminée. Et durant le mois de mai, aucun avis de gazon long ne sera émis par la municipalité. Voilà, pour plus de détails et d'autres nouvelles, rendez-vous à m105.ca.
19: Merci Marianne.
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19: Il y aura un film biographique sur Billy Joel, ouais. L'iconique pianoman new-yorkais va avoir son film. Et d'ailleurs, je vous en parle un peu plus en détail dans les prochaines minutes. Mais avant ça, un succès de Sam Smith avec Calvin Harris, Promises, c'est ce qui s'en vient dans les prochaines. Tyo Cruz aussi sera là. Mais on débute tout de suite avec One Republic. Voici Counting Stars à M105.

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1: Billy and Me, ce sera le titre du film biographique sur Billy Joel. Alors, on va raconter ses années de formation à partir du milieu environ des années 60 avant qu'il devienne une méga vedette avec son album Piano Man qui a été publié en 73. Pour le moment, on sait que le film est encore à l'étape du casting, alors on n'a pas encore la date de sortie. Ensuite, ben le scandale sexuel qui colle à Patrick Bruel, lui coûte ses spectacles à Québec, qui était censé venir le 3, 4 et 5 décembre prochain. Au Théâtre Capitole, ben il y a Gestev qui a suspendu indéfiniment ces spectacles-là. Et ils ont dit que les clients qui ont acheté des billets ben seront remboursés. Je vous rappelle, ils devraient se produire aussi à l'Olympia de Montréal le 27, 28, 29 novembre prochain. Pour le moment, on ne sait pas encore si ces représentations seront annulées. Ce qu'on sait, c'est qu'aujourd'hui, j'ai été vérifiée sur le site web du Théâtre de l'Olympia. Puis les spectacles sont encore à l'affiche pour le moment. Ils n'ont pas commenté à savoir s'ils vont suivre Gestev là-dedans.
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0: en espérant que le 31 juillet prochain, quand Max McNown sera à Chiaga, il fera aussi beau et chaud qu'on a présentement à l'extérieur. D'ailleurs, on est rendu à 28 degrés sur la haute Yamaska, Brome, Missisquoi. Pour ce soir et cette nuit, il y a quand même un 40% de possibilité d'averses. Les averses devraient débuter là, après minuit, se poursuivre jusqu'à demain matin. Demain, on attend d'ailleurs un maximum de 25, encore avec 60% d'averses. Mais comme je vous dis, c'est juste en matinée. Après ça, ça devrait se dégager en après-midi. Dans quelques instants, on écoute le duo Scooter Gas avec Ricardo.
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d'être branché à M105 et je vous invite ce soir au vernissage annuel de l'Atelier 19. C'est au Centre culturel France-Arbour de 5 à 7. Évidemment, c'est un vernissage alors de 5 à 7. C'est au local 207. Je vous rappelle, c'est gratuit. Allez voir les œuvres réalisées par les participants de l'Atelier 19. Ça, on vaut la paix, je vous rappelle, au Centre culturel France-Arbour ce soir de 5 à 7. Dans quelques instants, c'est Marianne qui s'amène pour les infos M105.

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10: Les 15 heures, c'est le temps des infos M105. Marianne Roy, il y a le FTQ qui a investi dans la région.
11: Oui, les fonds régionaux de solidarité FTQ Estrie ont investi plus de 20 millions dans la région dans les dernières années pour appuyer 14 entreprises de la région. Plus de 70 % des investissements ont été dédiés à la relève de 7 entreprises, dont celle de Sonlouvre Pergola. L'entreprise de Granby fabrique et commercialise des pergolas haut de gamme en aluminium pour les clientèles résidentielles et commerciales, desservant principalement le marché canadien avec une forte présence au Québec. Au total, le réseau des fonds régionaux a investi 240 millions pour appuyer 172 PME québécoises. Le projet Nutri-Québec a dévoilé le premier portrait des habitudes alimentaires des Québécois après des années de collecte de données. Les informations basées sur plus de 26 000 repas rapportés par près de 7 000 participants permettront de guider des politiques pour améliorer la nutrition au Québec. Le rapport révèle que les aliments pratiques comme la pizza sont particulièrement populaires, tout comme les produits riches en sodium tels que le pain et les fromages. On apprend par ailleurs que moins de 20 % des adultes respectent les recommandations de Santé Canada concernant le sodium, les gras saturés et les sucres libres. Et la ville de Farnham annonce d'importants travaux de réfection sur la rue Yamaska Est qui se dérouleront en plusieurs phases au cours des prochains mois. Pour la phase 1 des travaux, dès le mois de juin, entre les rues Saint-Bruno et Spoor, la route sera accessible à la circulation locale seulement. Et à partir de la mi-juin, l'intersection Saint-Paul et Yamaska-Est sera fermée complètement pour une durée d'environ une semaine. Les travaux devraient s'échelonner jusqu'à l'automne selon l'avancement du chantier. Vous pouvez consulter les plans de circulation et tous les détails du projet sur le site de la ville de Farnham. Voilà, pour plus de détails et d'autres nouvelles, rendez-vous à m105.ca.
10: Merci Marianne.
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10: 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C'est avec un beau soleil à l'extérieur que moi, Lydia Bonin, je vous accompagne jusqu'à 16h. Écoutez, si on est rendu à 28 degrés sur la Haute-Yamaska, bon, Missisquoi. Je veux pas trop m'avancer, mais j'aimerais dire que l'été est arrivé. Je dis ça comme ça. Mais avant ça, en musique, dans quelques instants, une nouveauté de Shaboozy, Born to Die. Ça s'en vient. On aura aussi Adele, entre autres, en musique. Mais pour tout de suite, un succès de Uncle Cracker qui est sorti en 2003. Mais c'est pas sa chanson. C'est une reprise d'une chanson de Dobby Gray qui est sortie dans les années 70 à peu près. Puis lui, il l'a repris dans les années 2000. C'est devenu un succès. Voici Drift Away à M105.

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0: Nouveauté ici à M105, Shaboozy avec Born to Die. Et parlant de nouvelles chansons demain dans l'émission matinale vers 8h20 environ, on va recevoir en entrevue Mélissa Ouimet qui va nous parler, oui, de son show vendredi au Centre culturel Saint-Jean à Bromont, mais aussi d'une toute nouvelle chanson. Alors, soyez à l'affût, hein? 8h20 de demain à M105 le matin. Dans quelques instants, Matelin s'amène en musique avec She Stole My Truck.
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0: Tous les mercredis, on va faire le tour des rabais de la semaine avec Emmanuel Dubé et on parle avec la Bromontoise Mélissa Ouimet qui s'en vient en spectacle au Centre culturel Saint-Jean. On va parler aussi de sa nouvelle toune. Ouais!
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0: Coquin, M105 comme un bum, c'est ce qu'on vient d'écouter. Et avec le beau soleil qu'on a à l'extérieur, juste vous dire qu'on a présentement 28 degrés. Pour ce soir et cette nuit, ce sera 20 degrés, avec quand même 40% de possibilité d'averse, mais plus après minuit. La pluie va se poursuivre d'ailleurs jusqu'à demain matin. On attend 60% ensuite de ça. Ce sera dégagé avec un bon maximum de 25 degrés pour demain. Et juste, je regarde les prévisions à long terme. Jeudi, vendredi, super beau soleil jusqu'à maintenant. Ça a le temps de changer, mais on se croise les doigts. Dans quelques instants, un souvenir de Laura Branigan, ça s'en vient, Gloria.
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0: Qu'un artiste arrive en ambulance.
1: C'était Fouki et Jay Scott avec Copilote à M105. Et ce soir, dans le retour, comme c'est mardi, on va jaser avec Karine Côte-Noire de livres, plus spécifiquement du nouveau roman graphique de Michel Rabagliati. Ça s'en vient, mais avant ça, voici Ariane Moffat avec Petite Joie.

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0: Il est 16h01 avec un beau gros soleil sur la Haute-Yamaska-Bronte. Missisquoi, on a présentement 28. Bonjour, Marianne.
1: Bonjour.
0: Hey, on a dû être une coupe à se coucher tard hier soir.
1: Ah,
0: hein?
1: C'est sûr.
0: Avec le Canadien, une chance qu'il a gagné par contre. Mais là,
1: oui.
0: J'ai quasiment eu 3 crises de cœur hier.
1: Pour vrai.
0: Comment s'est passé ton week-end, Marianne?
1: Très bien, très bien. Beau soleil en compagnie de ma famille, c'était le
0: oui.
1: fun.
0: Ah, tant mieux. Moi, écoute, la saison des mariages est ouverte de mon côté parce que j'ai assisté au mariage de ma cousine. D'ailleurs, je les salue, Catherine et Adam. Et il y avait 2 de mes mots préférés là-dedans.
1: Lesquels?
0: Open bar. On s'est gâtés pas mal. Bref, c'était un super beau mariage. Très, très beau week-end d'ailleurs. Avec le beau soleil qu'on a, ça va se poursuivre, tant mieux. Mais là, on y va avec les infos M105.
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0: À 16h02 pour les infos M105, Marianne, on a eu de la visite spéciale aujourd'hui à Granby.
1: Oui, c'est au parc Terry Fox de Granby qui a accueilli une visite bien particulière ce matin, celle de Kirsten Fox, nièce de Terry Fox. Même si elle n'a jamais connu son oncle, elle dit ressentir un lien fort en visitant les lieux qui portent son nom et perpétue sa mémoire. Cette visite s'inscrit dans une tournée visant à faire connaître l'héritage de Terry Fox auprès des jeunes. Madame Fox travaille activement pour la Fondation en tant que directrice du développement communautaire et coordonnatrice scolaire, perpétuant ainsi l'héritage de son oncle à travers le Canada. Elle est accompagnée de la directrice pour le Québec, Lynn Benoît, ainsi que Geneviève Rowe, conseillère municipale responsable des sports et des activités de plein air de la ville de Granby. Écoutons Lynn Benoît.
3: Ben, premièrement, je suis pas sûre que tout le monde fait la connexion. C'est qui Terry Fox? Peut-être qu'ils ont le parc. Oui, ils savent un peu, mais c'est la fondation qui est née. Quand lui est décédé, les courses ont commencé. C'est 1 milliard qui est amassé depuis sa course à lui. Je veux vraiment, là, au Québec, faire connaître la fondation parce que finalement, 12 millions est investi au Québec à la recherche. 60 millions, la fondation met pour la recherche partout au Canada. C'est immense. Puis, merci mon Dieu, grâce à ça, il y a beaucoup moins de monde qui décède.
1: La Fondation ramasse de l'argent pour les recherches sur le cancer. D'ailleurs, Mme Rowe a annoncé qu'un panneau sera installé cet été devant le pavillon du parc en l'honneur de Terry Fox. La hausse des prix de l'essence, principalement attribuable au conflit en Iran, a fait grimper l'inflation à 2,8% en avril, selon Statistique Canada. À 2,8%, l'inflation a été plus élevée qu'en mars, mais elle est demeurée en deçà des attentes des économistes qui anticipaient une inflation de plus de 3% en avril. Et au Québec, l'inflation a atteint le cap des 3% en avril, après avoir été de 2,9% en mars. La croissance des prix s'est accélérée dans 9 provinces en avril par rapport à mars. Et une autre date de représentation s'ajoute pour la comédie Omnibus Café, première pièce de théâtre amateur de la troupe Les Fougueux de la Seine, affichant déjà complet. En plus du 5 juin, Les Fougueux monteront également sur les planches le 4 juin à 19h30 à l'espace culturel Saint-Jean de Bromont au coût de 20 $. La troupe, composée de 11 comédiens amateurs, est dirigée par le metteur en scène bromontois Michael Yannick Fortier. Voilà, pour plus de détails et d'autres nouvelles, rendez-vous à m105.ca.
0: Merci Marianne. La Ligue professionnelle de hockey féminin a aujourd'hui annoncé qu'il y a une équipe qui va s'ajouter en Californie à San Jose pour la saison prochaine. Donc, on a un total de 12 équipes pour la saison 2026-2027. Au tennis, ça va bien pour les Canadiens. Leila Annie Fernandez et Victoria Mboko vont s'affronter en quart de finale à Strasbourg. Félix Auger-Aliassime passe au deuxième tour de son côté pour le tournoi de Hambourg. Et l'Espagnol Carlos Alcaraz aujourd'hui a annoncé rater le tournoi de Wimbledon le mois prochain en raison d'une blessure au poignet. Et je vous disais un peu plus tôt, c'est un beau soleil aujourd'hui. Ben, on a toujours 28 degrés sur la Haute-Yamaska-Bronte-Missisquoi. Par contre, pour ce soir et cette nuit, ben, ce sera des averses. On attend 20 degrés. Demain, mardi, quand même un 60% de possibilité d'averses en journée. Toutefois, avec un maximum de 26.
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0: Pour nos incontournables, aujourd'hui, dans quelques instants, on écoute une femme qui, avant d'embrasser des anciens premiers ministres canadiens, elle embrassait des femmes. Ouais, alors sa chanson sortie en 2008, I Kissed a Girl, c'était son premier succès. Et d'ailleurs, elle a dû convaincre sa maison de disques de la sortir parce qu'au départ, il voulait vraiment pas. Puis elle l'a bien fait, ça a été un méchant gros succès. Ensuite de ça, on va tout de suite revenir en 97 avec le premier grand succès du groupe Sugar Ray. Et d'ailleurs, le chanteur de ce groupe-là, Mark McGrath, aimait pas la toune au départ.
1: Ah non.
0: Il l'aimait tellement pas qu'il pensait partir du groupe. Mais là, ses coéquipiers l'ont convaincu et ils ont bien fait parce que c'est devenu un des plus grands hits de l'été 97. D'ailleurs, chanson culte des années 90. On écoute tout de suite Fly de Sugar Ray. 105.

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2: À 16h13, vous écoutez Le Retour à M105, toujours 28 degrés sur la Haute-Yamaska-Bron, ma Missisquoi. Puis avec le beau temps qu'il y a ces derniers temps, vous avez peut-être vu passer dans votre maison des petites fourmis, hein, classiques printemps. Eh bien, juste pour vous rassurer, mettons, là, il y a des chercheurs en 2022 qui ont calculé qu'il y avait au moins 20 millions de milliards de fourmis partout sur la Terre. Et j'ai fait le calcul. Mettons qu'on est environ 8,3 milliards d'humains sur la planète. Ça fait environ 2,4 millions de fourmis pour chaque personne dans le monde. Ouais. Fait que si vous pensez vous être débarrassé de vos fourmis, c'est peut-être pas nécessairement le cas. Et je vous disais un petit peu plus tôt qu'en fin de semaine, j'ai assisté à mon premier mariage de la saison. Et je me suis dit, il y a sûrement des traditions de mariage dans le monde un petit peu loufoques. Eh bien, après mes recherches, je vous confirme que oui, d'ailleurs, je vous en parle un petit peu plus tard à 16h25, mais j'en ai tellement trouvé aussi qu'on va l'étendre un petit peu à 16h40. Ensuite, 16h50, c'est le temps de jaser de livres avec Karine Côte-Noire qui sera là. D'ailleurs, elle va nous jaser du nouveau roman graphique de Michel Rabagliati. Ça s'en vient vers 16h50. Mais avant ça, on écoute tout de suite King Melrose. Voici Million.

0: C'était King Melrose dans le retour M105, toujours 28 degrés sur la haute Yamaskabron, Missisquoi. On vous souhaite un bon retour à la maison.
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0: La reconnaissez certainement, Barbie Girl du groupe Aqua. Ben aujourd'hui, le groupe Aqua a annoncé se séparer 30 ans après ce succès de Barbie Girl. Je vous rappelle qu'il est sorti en 97. Et on a su ça aujourd'hui via un communiqué sur leur page Instagram en disant, ben pour nous, il est temps de dire au revoir tant que les souvenirs restent intacts et que notre amour pour la musique, l'histoire, puis surtout pour les uns les autres, reste intact. Alors c'est un beau bye-bye de leur part.

0: un autre succès cette fois-ci, Billy Joel avec Uptown Girl, parce que il y aura un film biographique sur les années de formation de Billy Joel. D'ailleurs, à partir des années 60, avant de devenir une grande vedette avec son album Piano Man qui est sorti en 73. Pour le moment, tout ce qu'on sait, c'est que le film est encore à l'étape du casting, alors on n'a pas encore de détails sur la sortie puis tout ça. Et finalement, Patrick Bruel, ça continue de mal aller ses affaires, parce que bon, je vous rappelle, il y a plusieurs plaintes de nature sexuelle contre lui. Eh bien, il y a Gestev qui a annoncé aujourd'hui que ses spectacles du côté de Québec, qui étaient censés avoir lieu le 3, 4 et 5 décembre prochain, ben, sont suspendus indéfiniment à cause de ça. Alors, évidemment, les gens qui ont acheté des billets seront remboursés. Aussi, il doit être à l'Olympia de Montréal les 27, 28 et 29 novembre prochain. Pour le moment, on n'a pas de réponse de la part de l'Olympia si ces représentations seront également annulées. Tout ce qu'on sait, c'est que j'ai été vérifié sur leur site web et les dates avec Patrick Bruel sont encore disponibles. Ils ont pas répondu, en fait, aux questions qui ont été posées de la part des médias. Dans quelques instants, Gabriel Fredette s'amène en musique.
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1: Il est tellement bon, Gabriel Fredette, avec sa nouveauté, Le Bon Choix. On vous souhaite un bon retour à la maison ce mardi déjà. Une semaine de 4 jours, la journée est déjà finie.
2: Ben oui,
1: il y en a juste 3. Hey, la saison des mariages a commencé, en tout cas pour moi, parce que j'ai été à un mariage ce week-end. Alors, j'ai fait une petite recherche à savoir, y'a-tu des traditions de mariage dans le monde un petit peu insolites?
2: OK.
1: Puis j'en ai trouvé. Alors, premièrement, du côté de l'Écosse. Ça, en tant que mariée, je pense que j'aimerais pas ça, OK? Ça, c'est une vieille tradition qui veut que les futurs mariés soient aspergés d'œufs, de farine et même de poissons pour leur porter bonheur.
2: OK.
1: Le but...
2: C'est faire un drôle de gâteau.
1: C'est ça, hein? L'idée, c'est que s'ils peuvent survivre à ça, ils peuvent survivre à bien des affaires dans leur mariage.
2: Ah, ben...
1: Non, moi non. Ensuite de ça, là, en Allemagne, alors, les jeunes mariés doivent prouver leur capacité à travailler en équipe en sciant ensemble un tronc d'arbre après la cérémonie. Fait que, mettons, tu te maries, t'échanges la bague, tu t'embrasses. Mm-hmm. Faut que t'ailles scier un tronc d'arbre.
2: Ah. En robe, c'est parfait.
1: Ben, c'est ça, avec les talons pis tout, tu sais. T'as passé des heures et des heures à faire ton brushing, mais bon. Ça prouve, bon, le travail, la patience, travail d'équipe, encore une fois, la coordination, ce qui va annoncer peut-être la couleur du mariage de ce couple-là. Ensuite de ça, du côté de la Chine, dans certaines régions chinoises, la mariée commence à pleurer un mois avant le mariage. Et là, tranquillement, pas vite, les femmes de sa famille vont embarquer là-dedans. Pourquoi? Ça exprime bon la joie et le respect envers cette nouvelle étape, mais aussi la tristesse de quitter une famille.
2: OK.
1: Mais
2: ah oui, je vois.
1: Faut comme tu pleures sur commande un peu. Moi, je suis incapable de ça. Je serais pas une bonne mariée chinoise alors. Au Congo, c'est très très sérieux le mariage. Alors, pas le droit de sourire pendant la cérémonie, sinon ça serait vu comme un manque de sérieux envers l'engagement du mariage.
2: Moi, j'aurais de la misère pour ça.
1: Ouais. T'es un peu ricaneuse?
2: Oui, tout le temps.
1: On est deux là-dessus.

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1: Femme, là, ça prend bien du temps. Alors, ça, c'était quelques exemples de traditions de mariage insolites dans le monde. J'en regarde un petit peu plus tard, vers 16h40, pour savoir la suite. Mais avant ça, c'est le temps des infos M105, Marianne. 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À 16h28, il y a le FTQ qui a investi dans la région.
2: Oui, les fonds régionaux de solidarité FTQ Estrie ont investi plus de 20 millions dans la région dans les dernières années pour appuyer 14 entreprises. Plus de 70 % des investissements ont été dédiés à la relève de 7 entreprises, dont celle de Sonlouvre Pergola. L'entreprise de Granby fabrique et commercialise des pergolas haut de gamme en aluminium pour les clientèles résidentielles et commerciales, desservant principalement le marché canadien avec une forte présence au Québec. Et au total, les réseaux de fonds régionaux ont investi 241 millions pour appuyer 172 PME québécoises quand même. Au moins 131 décès et plus de 500 cas suspects ont été signalés dans le cadre de l'épidémie d'Ebola qui sévit actuellement dans l'est du Congo. C'est ce qu'a indiqué ce matin le ministère congolais de la Santé alors que des détails ont été révélés concernant la réaction tardive du gouvernement. Dimanche, l'Organisation mondiale de la santé a annoncé que l'épidémie d'Ebola constituait une urgence santé publique de portée internationale. Les autorités sanitaires affirment que l'épidémie actuelle confirmée pour la première fois vendredi dernier, est causée par le virus Bundibugyo, un variant rare de la maladie d'Ebola pour laquelle il n'existe ni traitement ni vaccin approuvé. Il a fait savoir que l'Agence sanitaire des Nations Unies convoquerait son comité d'urgence ce mardi pour formuler des recommandations. Et hier a débuté la phase 3 des travaux sur la rue principale, entraînant la fermeture complète de la route entre les rues Laval et Saint-Hubert à Granby. Ces travaux comprennent la reconstruction de la voirie et de la chaussée, la modernisation des réseaux souterrains ainsi que l'ajout de caméras de circulation intelligente. Les travaux sont prévus jusqu'à la fin juin, sujet à changement selon les conditions climatiques. Et à noter que les commerces demeurent accessibles pendant toute la durée des travaux et la ville de Granby invite même les citoyens à continuer d'encourager local. Voilà, pour plus de détails et d'autres nouvelles, rendez-vous à m105.ca.
1: Merci Marianne. Il y aura une nouvelle équipe dans la Ligue professionnelle de hockey féminin du côté de la Californie, plus spécifiquement à San Jose, ce qui fait en sorte qu'on aura 12 équipes dans la LPHF en 2026-2027. Ensuite de ça, au tennis, Leila Annie Fernandez et Victoria Mboko vont s'affronter en quart de finale à Strasbourg. Félix Auger-Aliassime, pour sa part, passe au deuxième tour du tournoi d'Hambourg. L'Espagnol Carlos Alcaraz ratera le tournoi de Wimbledon le mois prochain en raison d'une blessure au poignet. On a présentement 28 degrés sur la haute Yamaska-Bron, Mississauga pour ce soir et cette nuit. Ce sera des averses. On attend 20 degrés. Demain, mercredi, 60 % de possibilité d'averse avec un maximum de 26.
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0: Olivia Dean avec Man I Need dans le retour M105. J'ai en ce moment Karine Côte-Noir avec moi. On va se parler un petit peu plus tard de livres, mais là, je voulais t'avoir avec moi parce que j'ai des traditions de mariage insolites partout dans le monde. Je veux avoir tes réactions.
1: Bon, ça va être intéressant, ça.
0: Premièrement, on a en France la soupe de chambre nuptiale. Ça, c'est une vieille, OK? On fait plus ça maintenant, ou en tout cas, plus de la manière que c'était fait. Mais les amis des mariés leur préparaient une soupe après la nuit de noces. C'est fin, ça?
1: C'est gentil, quand même.
0: L'affaire, c'est que c'était servi dans un pot de chambre.
1: Arc.
0: Oui.
1: Arc.
0: J'aurais pas voulu boire ça, ou en tout cas manger ça.
1: Mais le lendemain d'un mariage, je suis pas toujours en forme.
0: Non, t'es déjà fatigué.
1: T'as pas nécessairement envie de manger.
0: Non, puis heureusement, là, maintenant, c'est plus rendu du chocolat, du champagne.
1: Dans le pot de chambre.
0: On oublie le pot de chambre. On oublie le pot de chambre, là. C'est terminé. En Corée du Sud, on donne des coups de poisson sur les pieds du marié. Alors, après le mariage, les amis du marié attachent ses pieds. Puis donne des petits coups de poisson séché. Pourquoi? Pour lui porter chance pour sa vie conjugale et tester son courage.
1: Ben, il y a des traditions qui donnent le goût d'être adopté, là.
0: je m'attendais pas à ce que tu dis ça. Ouais, dis-moi.
1: Ah non, mais ça doit être le fun, là.
0: En Suède, si un des mariés quitte la pièce pendant la réception, donc la femme ou l'homme ou peu importe, les deux hommes ou deux femmes, toutes les autres invités du sexe opposé vont se lancer sur la personne pour lui donner des becs, juste pour niaiser un peu la personne qui a quitté la pièce.
1: Ben, t'espères que t'as pas 300 invités.
0: Non, mais j'imagine que ça se fait à tour de rôle quand même, là. Tu sais, c'est...
1: J'espère.
0: Un moment donné, ça fait beaucoup. Au Kenya, ensuite de ça, le père de la mariée va bénir sa fille en lui crachant sur la tête et la poitrine avant qu'elle parte avec son mari.
1: Tu vois, cette tradition-là, moins t'entends
0: ouais,
1: que les poissons.
0: Ça a une belle signification. C'est un signe de respect et de vœux de bonheur. Non, hein?
1: Non.
0: Ta face...
1: Non. Moi, je ramène dans les poissons.
0: Les poissons. En Italie, bon, on en parlait un petit peu plus tôt, pardon, mais c'est... on casse des assiettes, les deux mariés cassent des assiettes par terre et le nombre de morceaux va déterminer le nombre d'années de bonheur à venir. Alors, le truc, tu pètes le plus fort possible ton assiette pour avoir le plus de morceaux possible.
1: Ça doit quand même faire du bien, là.
0: Oui, mais tu sais, quand t'as une petite frustration en dedans de toi, là. Tu sais, mettons, là, les gens qui s'invitent dans la préparation du mariage puis qui n'ont pas rapport, là.
1: Tu sais, avant de se marier, les gens sont pas du tout stressés, là,
0: non
1: plus. Puis il n'y a pas plus de stress à évacuer, là. Donc, je pense que péter de la vaisselle, ça aussi...
0: Ça peut être bénéfique.
1: Oui.
0: Oui, je suis très d'accord. Hé, hey, Karine, on se parle de livres dans quelques instants. Reste là.
1: À tout de suite.
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0: 16h54, c'est le temps de jaser lecture avec Karine Côtenoir. Bonjour Karine.
1: Bonjour.
0: Tu viens nous parler du nouveau roman graphique de Michel Rabagliati.
1: Oui, donc Michel Rabagliati qui est d'ailleurs entré dans le Petit Robert la semaine dernière.
0: Ah! Oh.
1: Dans la nouvelle édition, là, l'édition papier, là, la vraie. Oui. Là. Donc pour ceux qui ne connaissent pas Michel Rabagliati, c'est l'auteur des bandes dessinées de Paul.
0: Ah oui!
1: Paul à la maison, Paul à la campagne, Paul, Paul partout. Et du roman graphique Rose à Lille. Et la semaine dernière est arrivée en librairie Il y a de la joie. Donc là, et effectivement, quand on dit ça, ça nous sonne la chanson de Charles Trenet. Et c'est exactement le début du livre.
0: Oui.
1: Donc, à mi-chemin là, entre le roman, il y a des cases de BD aussi, beaucoup d'illustrations. Donc, Paul est l'alter ego de Michel Rabagliati. On l'a vu vieillir avec lui, tout ça. Et les premières pages, donc, on a les paroles et, de Charles Trenet. Il y a de la joie, bonjour, bonjour les hirondelles, sur les pires nouvelles des dernières années. Donc, okay. Et c'est très actuel, là. On parle d'Ukraine, de Moyen-Orient, de Gisèle Pélicot, tout, là,
0: tout
1: ce qu'il y a de plus terrible qui s'est passé dans les dernières années. Donc, avec ce sentiment de fin du monde, un peu, je vais vous lire le premier paragraphe du livre.
0: OK.
1: Donc, où Paul ferme sa radio et dit « Bon, c'est ça. Je suis déçue. J'avais imaginé ça autrement. Quelque chose de spectaculaire, un événement définitif qui aurait de la gueule. Une météorite, un météorite géant qui nous percute dans une explosion colossale, un envahissement par des extraterrestres sans pitié, ou bien un tsunami de 100 mètres qui balaie tout sur son passage. Une finale qui en vaudrait le coup, quoi, avec des cris de panique et des bousculades comme dans un film de Godzilla. Mais non, ça vient même pas de l'extérieur. Nous brûlons notre propre maison en prenant un selfie.

0: photographie. Raison de la fermeture, trop cave. Quelle désolante tombée du rideau.
1: Mon Dieu, c'est fun comme livre, ça.
0: Donc, ça donne le ton. Il y a beaucoup d'humour. Et là, il y a ce sentiment-là de fin du monde. Fait qu'il se dit que c'est un bon moment pour faire le ménage de ces traîneries qui s'accumulent.
1: Pourquoi pas? Ben oui.
0: Il va... À quoi ça sert de faire tant d'efforts pour composter, pour faire ses choses, ramasser? Alors, il a participé à une manifestation dans les dernières années. C'était à celle de Greta Thunberg. Mm. Quand elle est venue à Montréal, puis tout ce qu'il voulait, c'était rentrer chez eux boire un gin tonic. Il est un petit peu là. Donc, on va pas suivre une grande quête dans ce roman graphique-là. On va suivre Paul sur deux jours. Il collectionne les œuvres d'art trouvées dans les vidanges de ses voisins pour faire son expo croûte, comme il appelle, sur sa remise.
1: Intéressant.
0: On va le suivre à travers la ville de Montréal, où il s'en va au cimetière pour voir sa mère. Lui, il veut juste savoir, t'sais, pourquoi sa soupe, elle goûte pas pareil. Mm. Puis là, il va se ramasser à discuter avec le fantôme de sa mère, qui finalement va lui faire la morale.
1: Oh! Même quand elle est morte.
0: Oui, même quand elle est morte. Donc, il y a des petites perles dans l'illustration, des perles dans le texte. Et malgré que ça peut paraître cynique comme propos, c'est une œuvre sur le bon côté des choses, sur l'importance de garder l'espoir, d'aller de l'avant pour, justement, la vie continue. Et il n'y a pas juste à notre époque qu'il y a eu des grands drames. Donc, on se retrousse les manches, on regarde en avant. Et vraiment, vous allez avoir beaucoup, beaucoup de plaisir à découvrir cette œuvre-là.
1: J'imagine que c'est disponible à la librairie Le Repère.
0: Je dirais que c'est disponible un peu partout, mais effectivement, à la librairie Le Repère, on en a plusieurs et on va être très heureux de partager ce bonheur avec vous.
1: Ben, merci beaucoup, Karine Côtenoir.
0: Merci à vous. À la semaine prochaine.

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0: Présentement, pourquoi? Parce qu'ils ont annoncé aujourd'hui une nouvelle tournée pour l'automne prochain. Ça s'appelle The Rats in a Cage Tour. Et ils s'en viennent à Montréal, évidemment. Ce sera le 9 octobre prochain. D'ailleurs, la mise en vente se fera à partir de ce jeudi 10h. Et pour vous donner une idée, le spectacle va se faire en deux parties. La première partie va être plus sur leur troisième album, Melancholy and the Infinite Sadness. Et la deuxième, ça sera tout leur plus grand succès, au plus grand bonheur des fans. Ensuite de ça, il y a Tom Kane qui nous a quittés aujourd'hui. Si ça vous dit rien, ben c'était la voix de Yoda qui est décédé là hier soir à l'âge de 64 ans. Il y a quelques années, il avait fait un AVC qui lui avait ôté la capacité de parler. Il avait donc pris sa retraite en 2021 et il nous a quittés à Kansas City hier soir. Et bonne nouvelle pour Mariana Mazza, elle a confirmé une troisième saison à son rendez-vous culturel Livre ouvert. Je vous rappelle, elle va à la rencontre des intervenants de l'industrie littéraire, des artistes, qui leur présentent d'ailleurs leur bibliothèque, des experts aussi qui répondent à ces questions. Et elle effectue des prescriptions littéraires, si je peux dire, à ses invités ainsi qu'au public. Ça sera donc à Radio-Canada et à ICR TV. 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

0: L'Odel, c'était I Lost My Baby dans le retour M105, 17h30. Je veux juste vous mentionner, pas cette semaine, l'autre d'après, c'est déjà le Salon du Livre de Granby au Centre Notre-Dame, donc du 28 au 30 mai. Conférences, dédicaces, librairies sur place. D'ailleurs, je regardais la programmation. Par exemple, samedi, on aura de 19 à 20 heures une table ronde qui s'appelle La parole comme arme, comme art et comme puissance. Il y aura entre autres Manu Militari, Sarah May, Véronique Grenier, Maud Jarry et Ken Lo. D'ailleurs, il y aura aussi de la dédicace disponible de 18h jusqu'à 19h. C'est ouvert au grand public. Mais vous pourrez d'ailleurs aussi venir rencontrer Kim Tsui et Geneviève Everill, entre autres, tout le week-end. Pour voir la programmation complète, je vous invite à aller visiter le Salon du Livre de Granby.ca. 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Il est 17h31, c'est le temps des Infos M105. Marianne Roy, la députée d'Iberville, se représente pour un deuxième mandat.
1: Oui, nouvellement nommée adjointe parlementaire responsable de favoriser l'achat de produits québécois, la députée de la circonscription d'Iberville, Audrey Beaugomance, a confirmé qu'elle sollicitera un deuxième mandat aux prochaines élections provinciales. Députée de la CAQ depuis 2022, elle affirme vouloir poursuivre son travail pour les citoyens. Parmi ces enjeux évoqués, on retrouve notamment le coût de la vie et le soutien à l'économie régionale. La députée met aussi de l'avant la diversité dans sa circonscription qui regroupe des réalités urbaines et rurales. Elle affirme vouloir continuer de défendre ses particularités afin d'améliorer la qualité de vie des citoyens et appuyer les entreprises locales. Écoutons-la.
2: Que c'est dans la continuité du mandat présent, là, c'est certain que pour la circonscription d'Iberville, la fluidité des transports, ça reste super important. Les pistes cyclables, ça occupe une place de premier plan aussi pour les gens. Tout ce qui tourne autour de l'eau, là, que ce soit la qualité de l'eau potable, le traitement des eaux usées ou l'accès à la nature, la qualité de nos cours d'eau, la rivière Yamaska, le lac Champlain, la rivière Richelieu. Vous savez que moi, ça, c'est des marqueurs importants géographiquement aussi. Après ça, ben c'est l'accès aux services du gouvernement, c'est important.
1: Au Québec maintenant, un nouveau guide est lancé pour aider les aînés à prendre soin d'eux-mêmes et rester à la maison le plus longtemps possible. Ce document est publié alors que la perte d'autonomie demeure un sujet tabou, même si le vieillissement de la population s'accélère. Le cahier de 40 pages propose des conseils et identifie les signaux à repérer pour savoir quand il est temps de demander de l'aide. On fait valoir l'importance de bien manger et de boire de l'eau, de bouger chaque jour et de travailler la mémoire. La ville de Farnham annonce d'importants travaux de réfection sur la rue Yamaska Est qui se dérouleront en plusieurs phases au cours des prochains mois. Pour la phase 1 des travaux, dès le mois de juin, entre les rues Saint-Bruno et Spoor, la route sera accessible à la circulation locale seulement et à partir de la mi-juin, l'intersection Saint-Paul et Yamaska Est sera fermée complètement pour une durée d'environ une semaine. Les travaux devraient s'échelonner jusqu'à l'automne selon l'avancement du chantier. Voilà, pour plus de détails et d'autres nouvelle, rendez-vous à m105.ca.
0: Merci. Au sport, il y a la Ligue professionnelle de hockey féminin qui va s'étendre jusqu'en Californie, spécifiquement à San Jose pour la saison prochaine. Donc, on va compter 12 équipes pour la saison 2026-2027 de la LPHF. Au tennis, il y a Leila Annie Fernandez et Victoria Mboko qui vont s'affronter en quart de finale à Strasbourg et Félix Auger-Aliassime passe au deuxième tour du tournoi d'Hambourg. Et du côté de la météo, on a présentement 29 degrés sur la Haute-Yamaska Bronx. Pour ce soir et cette nuit, ce sera de la pluie avec 20 degrés. Demain, mercredi, encore une fois, 60% de possibilité d'averse avec un maximum de 26 en journée. 105.

0: C'était Imagine Dragons, Believer dans le retour M105. Et moi, je me prépare. Je prépare mes bras, je prépare mes coups de pagaie ce week-end parce que je serai de la partie de ces milliers de gens au parc Daniel Johnson pour le défi embarque le 22 et 23 mai prochain pour l'unique compétition de bateau dragon. J'en ai jamais fait de ma vie. On va voir si je vais être bonne ce week-end, mais je vous invite à encourager toutes les personnes qui vont faire partie de ce défi-là. Ça, c'est pour soutenir la santé mentale des gens d'ici. Alors, comment faire pour faire un don? Vous pouvez le faire pour une personne ou pour une équipe, d'ailleurs. 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Dans quelques instants, nouveauté de Telly Swims et Mr. Know-It-All, c'est ce qui s'en vient.
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11: Ici Marianne Roy et voici les infos M105. Le parc Terry Fox de Granby a accueilli une visite bien particulière aujourd'hui, celle de Kirsten Fox, nièce de Terry Fox. Même si elle n'a jamais connu son oncle, elle dit ressentir un lien fort en visitant les lieux qui portent son nom et perpétuent sa mémoire. Cette visite s'inscrit dans une tournée visant à faire connaître l'héritage de celui-ci auprès des jeunes. Madame Fox travaille activement pour la Fondation Terry Fox en tant que directrice du développement communautaire et coordonnatrice scolaire. La Fondation Terry Fox amasse des fonds pour la recherche sur le cancer. Le projet Nutri-Québec a dévoilé le premier portrait des habitudes alimentaires des Québécois après des années de collecte de données. Les informations basées sur plus de 26 000 repas, rapportées par près de 7 000 participants, permettront de guider des politiques pour améliorer la nutrition au Québec. Le rapport révèle que les aliments pratiques comme la pizza sont populaires, tout comme les produits riches en sodium, tels que le pain et les fromages. On apprend par ailleurs que moins de 20 % des adultes respectent les recommandations de Santé Canada concernant le sodium, les gras saturés et les sucres libres. Et la ville de Farnham annonce d'importants travaux de réfection sur la rue Yamaska S qui se dérouleront en plusieurs phases au cours des prochains mois. Pour la phase 1 des travaux, dès le mois de juin, entre les rues Saint-Bruno et Spoor, la route sera accessible à la circulation locale seulement. Et à partir de la mi-juin, l'intersection Saint-Paul et Yamaska S sera fermée complètement pour une durée d'environ une semaine. Les travaux devraient s'échelonner jusqu'à l'automne selon l'avancement du chantier. Voilà, pour plus de détails et d'autres nouvelles, rendez-vous à m105.ca.
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15: Hey, c'est le fun ça qu'on a une semaine de juste 4 jours, puis la première est déjà terminée. Ça tombe bien, hein? Lydia Bonin qui reste derrière le micro pour vous accompagner jusqu'à 20h ce soir. Dans quelques instants, ben, il y a Shawn Mendes qui, en 2022, avait annoncé prendre une pause pour sa santé mentale, sa santé physique. Et donc, il a annulé sa tournée Wonder the World Tour. Et en 2024, il est revenu avec une nouvelle chanson en expliquant pourquoi il a dû prendre cette pause-là et pourquoi il a annulé sa tournée. D'ailleurs, c'est ce qu'on écoute dans les prochaines minutes. Why, ça s'en vient. Il y a aussi NSYNC qui a écrit en 2023 une toune pour le film Les Trolls 3. Si vous avez des enfants, vous la connaissez certainement. Better Place, ça s'en vient. Mais avant ça, elle était magnifique sur le tapis rouge de Cannes avec sa robe noire en dentelle. Voici Charlotte Cardin de Way We Touch.

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0: c'est ce week-end que Bruno Mars s'en vient au Canada. Ben oui, il débute sa série de 5 spectacles du côté de Toronto, samedi, dimanche, mercredi prochain, jeudi prochain et samedi prochain aussi. On peut officiellement dire hein, que l'été est commencé. 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Dans quelques instants, Miley Cyrus s'amène en musique avec Jaded.
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0: Anne Moffat, Petite Joie.
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0: Ariane Moffat, Petite Joie.
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0: La tune phare du film Le Diable s'habille en Prada 2, c'était Lady Gaga avec Dutchy Runway. D'ailleurs, cette chanson-là, je ne savais pas, mais elle a été produite par Bruno Mars. Puis tu sais, quand trois génies de la musique se mettent ensemble, c'est sûr que ça donne un hit. Et c'est ce qu'on vient de s'offrir ici dans les soirées M105. Lydia Bonin qui vous accompagne jusqu'à 20h ce soir. Dans quelques minutes, on écoute ce succès de Corias.
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10: Ici Marianne Roy et voici les infos M105. Les fonds régionaux de solidarité FTQ Estrie ont investi plus de 20 millions de dollars dans la région dans les dernières années pour appuyer 14 entreprises. Plus de 70 % des investissements ont été dédiés à la relève de 7 entreprises, dont celle de Saône-Louvre Pergola. L'entreprise de Granby fabrique et commercialise des pergolas haut de gamme en aluminium pour les clientèles résidentielles et commerciales. Au total, le réseau des fonds régionaux a investi 241 millions pour appuyer 172 PME québécoises. La hausse des prix de l'essence, principalement attribuable au conflit en Iran, a fait grimper l'inflation à 2,8 % en avril selon Statistique Canada. À 2,8 % l'inflation a été plus élevée qu'en mars, mais elle est demeurée en deçà des attentes des économistes qui anticipaient une inflation à plus de 3 % en avril. Au Québec, par contre, l'inflation a atteint le cap des 3 % en avril après avoir été de 2,9 % au mois de mars. La croissance des prix s'est accélérée dans 9 provinces en avril par rapport à mars. Et hier a débuté la phase 3 des travaux sur la rue principale à Granby, entraînant la fermeture complète de la route entre les rues Laval et Saint-Hubert. Ces travaux comprennent la reconstruction de la voirie et de la chaussée, la modernisation des réseaux souterrains ainsi que l'ajout de caméras de circulation intelligente. Les travaux sont prévus jusqu'à la fin juin, sujet à changement selon les conditions climatiques. À noter que les commerces demeurent accessibles pendant toute la durée des travaux et la ville invite même les citoyens à continuer d'encourager local. Voilà, pour plus de détails et d'autres nouvelles, rendez-vous à m105.ca.

voyons donc notre héros s'approcher de la victime d'un pas lent mais décidé quand même. Un dernier ajustement, les vêtements, tout va bien. Oui, la braguette, on la referme. Il s'approche de la dame, un croisement de regard. Il

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tous les mercredis, on va faire le tour des rabais de la semaine avec Emmanuel Dubé et on parle avec la bromontoise Mélissa Ouimet qui s'en vient en spectacle au Centre culturel Saint-Jean. 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

0: C'est tellement farfelu que c'en est bon, Bleu Jeans Bleu avec Scotch and Poche. Et avec le beau temps qu'on a eu ce week-end, ça me donne le goût de recommencer à courir. Bon, je suis pas une grande coureuse dans vie, mais j'aime ça passer du temps à l'extérieur, puis je trouve que c'est une belle manière de le faire sans que ça coûte trop, trop cher. Eh bien, si vous êtes comme moi, et vous êtes un peu un coureur de l'été, là. Eh bien, les 13 et 14 juin prochain, il y a la 46e édition du Tour du lac Brome Sun Life. Il y a vraiment plusieurs distances. On parle ici de 1 km, 5 km, 6 km, 10, 12 et 21.1. Il y a même un défi sur 2 jours pour les plus aguerris. Alors, détails et inscriptions, c'est sur coursethématique.com. Je vous invite à aller y faire un tour. Dans quelques instants, c'est Corneille qui s'amène en musique Encre Rose.
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0: Ludovic Bourgeois avec Jamais s'oublier dans les soirées M105. Lydia Bonin qui était là avec vous ce soir. C'est déjà terminé pour moi, mais on se retrouve dès demain 13h. Bonne soirée. M105!
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14: Ici Marianne Roy et voici les infos M105. Le parc Terry Fox de Granby a accueilli une visite bien particulière aujourd'hui, celle de Kirsten Fox, nièce de Terry Fox. Même si elle n'a jamais connu son oncle, elle dit ressentir un lien fort en visitant les lieux qui portent son nom et perpétuent sa mémoire. Cette visite s'inscrit dans une tournée visant à faire connaître l'héritage de celui-ci auprès des jeunes. Madame Fox travaille activement pour la Fondation Terry Fox en tant que directrice du développement communautaire et coordonnatrice scolaire. La Fondation Terry Fox amasse des fonds pour la recherche sur le cancer. Le projet Nutri-Québec a dévoilé le premier portrait des habitudes alimentaires des Québécois après des années de collecte de données. Les informations basées sur plus de 26 000 repas, rapportées par près de 7 000 participants, permettront de guider des politiques pour améliorer la nutrition au Québec. Le rapport révèle que les aliments pratiques comme la pizza sont populaires, tout comme les produits riches en sodium, tels que le pain et les fromages. On apprend par ailleurs que moins de 20 % des adultes respectent les recommandations de Santé Canada concernant le sodium, les gras saturés et les sucres libres. Et la ville de Farnham annonce d'importants travaux de réfection sur la rue Yamaska S qui se dérouleront en plusieurs phases au cours des prochains mois. Pour la phase 1 des travaux, dès le mois de juin, entre les rues Saint-Bruno et Spoor, la route sera accessible à la circulation locale seulement. Et à partir de la mi-juin, l'intersection Saint-Paul et Yamaska S sera fermée complètement pour une durée d'environ une semaine. Les travaux devraient s'échelonner jusqu'à l'automne selon l'avancement du chantier. Voilà, pour plus de détails et d'autres nouvelles, rendez-vous à m105.ca.